0: 2016.
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0: Il est 5 heures.
1: Bonne nuit à tous, Julie Buron pour ces informations. À Tubize, l'incendie qui s'est déclaré dans un entrepôt du centre-ville est complètement éteint, mais les pompiers vont continuer d'arroser le site jusqu'à ce jeudi matin. Ils visent les gravats qui sont restés chauds et rabattent les poussières d'amiante au sol. La commune a passé un appel d'offres en urgence pour faire venir une entreprise spécialisée dès ce jeudi pour désamianter le site. La plupart des riverains évacués ont pu rentrer chez eux. Il faut encore vérifier la stabilité de 3 maisons. Au procès du drame du carnaval du Strépy-Bracny, la mère de Paolo Falzone, principal accusé, a été longuement entendu devant les assises du Hainaut. La sexagénaire a décrit un fils respectueux et non violent, tout en étant confronté à plusieurs contradictions relevées par les avocats des parties civiles. Concernant les faits du 20 mars 2022, elle a affirmé qu'il y avait 2 personnes encastrées dans le véhicule. Or, l'accusé a déclaré n'avoir vu qu'une dame. Une ou deux, quelle différence, a lancé la mère de l'accusé, provoquant de vives réactions dans le public. Les ministres des Affaires étrangères de l'Union européenne se réunissent ce jeudi. Ils vont discuter de la manière dont le bloc pourrait aborder des pourparlers avec la Russie, vu que les États-Unis sont focalisés sur l'Iran. L'Union a d'abord cherché à isoler la Russie après l'invasion de l'Ukraine. Résultat, elle a été mise à l'écart des négociations de paix chapeautées par Donald Trump. À défaut d'avancer dans ces négociations, certains responsables européens appellent l'Union à se tenir prête à engager le moment venu des discussions avec la Russie. Les 2 derniers Belges en lice en simple à Roland-Garros joueront ce jeudi. Élise Mertens et Raphaël Collignon seront en effet sur les courts en terre battue à Paris pour leur 2e tour des internationaux de France. Élise Mertens, 21e mondiale, sera opposée à la Polonaise Maja Szwalińska, 114e mondiale, pour une place en 16e de finale. Plus tard dans la journée, c'est l'Américain Ben Shelton, 5e joueur du monde, qui va se dresser sur la route de Raphaël Collignon, 62e mondiale. C'est tout pour ces informations. Merci de nous écouter.
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5: On est le jeudi 28 mai, c'est le best-of du réveil de Typique. Bienvenue à vous et bon réveil. Gaëtan et Audrey arriveront dans moins d'une heure pour une nouvelle émission. En les attendant, on va réécouter les meilleurs moments passés avec eux dans celle d'hier. On va aussi se donner de la force pour attaquer la journée avec un maximum de good music. La suite avec Miles Smith sur Typique.

0: Bon début de journée, bon réveil avec nous sur Tipeee. On va continuer avec Craig David des Film In. Avant d'écouter ça, première séquence best-of de la journée.
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0: Avez-vous entendu parler ces derniers jours du Pipi Gate? Une affaire loufoque en cyclisme. Si vous n'avez pas la référence, on vous explique tout ça.
2: La grosse boulette du jour est attribuée à... un cycliste belge, un coureur exactement.
3: Exactement, c'est Victor Kampenaerts, hein, pour ceux qui suivent un petit peu le cyclisme, vous le connaissez. Bon, alors comment dire, il y a quand même un petit souci, ça s'appelle le Pipi Gate même, ça porte un nom. parce qu'il y a eu le Tour d'Italie là ces derniers jours. Notre Belge a parcouru des kilomètres et des kilomètres avec le vélo, sauf que petit souci, c'est que le jury des commissaires de course en fait vient de publier un communiqué rappelant à l'ordre les coureurs parce qu'il est interdit de jeter son bidon de pipi dans la nature.
2: Oui, parce qu'en fait, les coureurs font... enfin, certains, pas tous.
3: Mais non, il n'y a que lui qui fait ça.
2: Ah oui, c'est le coureur belge qui a l'habitude de faire pipi dans son bidon.
3: En fait, il met un bidon dans son...
2: Une panne.
3: Mais en fait, rigolez pas. Il met un bidon dans son... comment on dit, le legging, là, le truc, le pantalon.
2: Ouais, c'est Victor Kampenaerts.
3: Ouais, il glisse en fait un bidon dedans. Et il met son... excusez-moi, mais vous voyez...
2: son zigougui.
3: Le zigougui dans le bidon. Et puis comme ça, eh ben, il a une panne intégrée.
2: C'est facile, c'est pratique.
3: Non, mais c'est pourquoi il fait ça, c'est pour pas perdre de temps dans la course. Comme ça, il s'arrête pas pour devoir faire ses besoins. Il peut directement les faire dans son petit bidon, sauf qu'une fois que le bidon est rempli, il avait tendance à le jeter comme ça. Et donc là,
2: déjà écologiquement parlant, je trouve pas ça top.
3: Bah c'est pas top. Et puis ils ont dit ouais bon, à un moment donné, il faut quand même un peu respecter l'image des cyclistes quoi.
2: Bah, évidemment, donc, évidemment.
3: C'est interdit maintenant officiellement. Ça y est, on ne peut plus faire ça. Et alors les autres coureurs ont un petit peu vanné notre Belge parce que ils savent très bien qu'il y a que lui qui fait ça. Donc en fait, ils ont pris une nouvelle loi spécifiquement pour notre Belge.
2: Pour Victor Kampenaerts.
3: Ah oui, donc il ne peut plus faire ça, voilà.
2: Il y a d'autres règles assez insolites dans le cyclisme. Un coureur ne peut pas retirer son maillot, par exemple, ou sa veste thermique en roulant s'il n'a pas un autre vêtement réglementaire en dessous.
3: C'est
2: en gros,
3: à poil ou quoi ?
2: Ouais, tu peux pas te mettre à poil. Tu peux pas te mettre genre torse nu parce qu'il fait trop chaud ou parce que tu transpires, quoi.
3: D'accord, ok, ça fait
2: pareil, règle esthétique aussi, la plus célèbre et la plus contrôlée par les commissaires. Les chaussettes et couvre-chaussures ne doivent pas dépasser la mi-distance entre la cheville et le genou. La raison, c'est d'éviter l'utilisation de chaussettes de compression ou de tissus ultra aérodynamiques.
3: Ah oui, de quoi ? Des chaussettes de compression, ça fait quelque chose ?
2: Apparemment.
3: Ah bon ? Voilà.
2: Apparemment, c'est aérodynamique et donc c'est interdit.
3: Moi, je sais aussi que tu peux pas t'asseoir sur le cadre du vélo, tu sais ?
2: Oui, quand tu descends d'une montagne ou d'une descente, quoi.
3: On va rester sur la selle. Voilà. Donc on reste sur la selle, on met les bonnes petites chaussettes, on arrête les bidons intégrés.
2: C'est dingue ça, tous ces règlements. Je savais pas du tout que ça existait.
3: C'est quand même un petit peu la honte. Hein. Merci parce que on va encore parler de nous dans tous les JT avec cette histoire de Pipi Gate et de bidon.
2: Bah, c'est la deuxième fois qu'on parle de Pipi Gate en Belgique, de toute façon.
3: Si c'était la première fois qu'on faisait parler de nous.
2: Voilà. Oui, c'est ça.
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0: Bienvenue dans ce nouveau best-of du réveil de Typique. Gaëtan et Audrey arriveront pour vous sur le coup des 6h. En les attendant, on va comme tous les matins déjà se mettre dans l'ambiance en réécoutant les meilleurs moments de l'émission. On va aussi attaquer ce jeudi matin avec le meilleur de la playlist de Typique. Cette année encore, Cathy a eu la chance de participer au Festival de Cannes. Elle a partagé avec nous hier matin quelques anecdotes ainsi que les coulisses du festival.
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3: Ouais, et on file avec Cathy ce matin au Festival de Cannes.
4: Une dernière fois.
3: Tu en reviens.
4: Oui.
3: Salut Cathy !
4: J'ai à peine défait ma valise, que me voici.
5: Incroyable quoi, franchement, on t'a suivi là-bas, t'as vécu des moments de dingue, non ?
4: Ouais, c'était une année exceptionnelle et année d'autant plus exceptionnel que qu'est-ce qui s'est passé samedi soir au palmarès ? Des belles !
5: Oui !
4: Encore ! J'adore quand après deux semaines, les talents de chez nous sont reconnus. Évidemment, on va parler de Virginie Efira qui a été sacrée meilleure actrice, d'un film belge qui a été primé pour ses acteurs, d'un film qui a remporté aussi le meilleur scénario, film belge. Chaque année, on revient avec des prix, c'est incroyable. Alors, je vais un petit peu vous raconter comment ça se passe sur place le jour du palmarès. Parce que vous imaginez bien que les artistes qui sont rappelés pour avoir un prix, ils savent qu'ils vont avoir un prix.
3: Ouais, donc ils savent déjà qu'ils ont gagné.
5: Mais ils savent pas quoi.
4: Ils savent pas quoi.
3: Ah oui, voilà. Oui, okay.
4: Donc, si vous voulez, le jury se réunit dans une villa secrète sur les hauteurs de Cannes. Ils virent leur portable, ils sont en contact avec personne. Ils délibèrent. Et normalement, vers 13h, ils doivent avoir tout leur palmarès, tous leurs gagnants. Et là, le festival appelle les équipes de films et leur dit, écoutez, on ne peut pas vous dire quoi.
5: Mais ce serait bien que vous soyez là.
4: Mais soyez là ce soir avec l'équipe du film.
3: Ouais, mais du coup, attends, parce que ça se prépare des semaines à l'avance.
4: Ah bah non.
3: Toutes les équipes du film sont là d'office sur place.
4: Alors, soit il y a les films qui ont été présentés le mercredi, le jeudi, le vendredi, eux, ils sont encore toujours sur place.
3: Ah,
4: mais
3: oui,
4: les autres, on les rappelle.
5: Ah donc, ils reviennent.
4: Donc, par exemple, les Dardennes, quand ils ont un prix, on les appelle à 13h. Hop, 14h, ils sont dans l'avion.
5: Mais
4: ils
5: non.
4: Ils viennent sur Cannes. Oui.
3: Ah oui, ok. Donc, ils reprennent l'avion et tout.
4: Oh, ah oui, tout à fait. Les gens reviennent. Bon, quand c'est aux États-Unis, c'est un petit peu plus compliqué.
5: Ouais, c'est ça.
4: Mais les gens reviennent de Paris, de Londres, de Rome, en express. Et il y a toujours un petit jeu, nous, les journalistes, c'est-à-dire qu'on a des groupes WhatsApp, évidemment, et on dit oh, j'ai vu machin à l'aéroport.
5: Il est revenu.
4: Donc, on a fait nos petits pronostics comme ça l'après-midi. Et moi, j'ai eu un indice super fort l'après-midi, c'est que je me promenais sur la Croisette et je vois les voitures officielles avec sur les voitures les panneaux avec les noms des films qu'ils vont chercher à l'aéroport ou qu'ils vont
5: l'erreur.
4: Et là, je vois Coward, Lucas Dont. Donc ça, c'est le film belge. Et je me dis, ils sont rappelés, ils sont là, ils vont avoir un prix. Je vois une autre voiture, Emmanuel Mar, notre salut. Je me dis, ok, les gars, la Belgique a des prix.
5: Ouais.
4: Et puis, ce qui se passe, c'est...
5: Ah, j'ai des frissons.
4: C'est le fameux tapis rouge qui démarre à 18h30. Et là, sur ce dernier tapis rouge, y a qui ? Il y a tous les lauréats, évidemment.
3: Ouais.
4: Et là, on voit Virginie
5: Efira avec toute
4: l'équipe du film. Donc déjà, nous, fin de soirée, on sait qu'il va y avoir un prix. Et le suspense n'a pas duré méga longtemps, puisque dans la cérémonie de remise des prix, on a démarré assez vite avec les meilleurs acteurs et la meilleure acteur pour le film belge Coward de Lucas
3: Dont.
4: Un acteur belge, un acteur français, une histoire qui se déroule pendant la Première Guerre mondiale. Une histoire magnifique, une histoire d'amour. À l'époque, dans les tranchées, il y avait le groupe des rejetés, c'est-à-dire les gens qui étaient trop blessés pour aller au front.
3: Mmh.
4: Et leur occupation, c'était quoi ? Eh bien, ranger un petit peu, amener la nourriture, mais aussi faire des petits spectacles pour distraire, pour distraire les autres, pour leur donner du courage pour aller à la bataille. Et ça montre le film que malgré la guerre, il y avait quand même de la poésie, il y avait du théâtre, il y avait du chant et des amitiés, ou parfois plus, qui pouvaient naître au milieu de l'horreur des très beaux sentiments. On enchaîne, qu'est-ce qui se passe ? On passe aux meilleures actrices, bim bam boum,
5: Virginie ! Mais j'ai vu que tu l'as eu direct à la sortie de la scène.
4: Oui.
5: Alors, en interview.
4: J'ai pu la choper, comme on dit, et c'était vraiment, je vais vous raconter un moment d'émotion très forte, mais on va s'écouter quelques mots de Virginie et de son émotion.
6: De passer par ici.
7: Je passe par ici.
8: T'as vu la chance ?
7: Incroyable.
6: C'est le talent.
8: Monsieur. Moi, avec déjà quelqu'un, à partir du moment où on était dans les 8 prix, on était rappelé très tard. En plus, moi, j'ai pensé vraiment que c'était mort. J'étais triste. Je trouve le film vraiment extraordinaire.
3: Ça c'est le moment où tu l'as chopé au tout début.
4: Oui, mais alors l'interview a duré longtemps parce que j'ai été très mauvaise journaliste. Je vais vous expliquer pourquoi. Elle était tellement émue, elle était tellement sur son nuage que moi j'ai été un peu pétrifiée face à son émotion, vous voyez.
5: Elle était émue aussi.
4: Oui, c'était... je sentais, vous allez trouver ça très bizarre, son corps vibrait. Je sentais les...
5: Ah bah oui, tellement pour elle, ça a été la consécration.
4: Mais
5: quoi.
4: C'est dingue, vous vous rendez compte, les gars, animatrice télé, des comédies romantiques, et puis ouais. des films de plus en plus sérieux du cinéma français d'auteur, et la consécration, c'est la star mondiale, Virginie Efira remporte le prix
3: c'est trop bien.
4: D'interprétation.
3: On est super fiers, évidemment, et on est super fiers d'avoir une envoyée spéciale comme toi sur
4: ah,
3: place.
4: C'est gentil. C'est vrai que Virginie, je l'ai rencontrée pour les deux films pour lesquels
5: vous
4: elle était
5: copine,
4: en compétition.
5: Vous êtes copine, là, maintenant, non oui. À force de la voir et d'interviewer.
4: Je la vois chaque année, bah oui, c'est ça. Et là, je l'ai fait pour chacun des films, et puis je lui ai dit, t'es obligée de passer par ici, maintenant, avec ton prix, j'étais là avec mon caméraman, et je crois que c'est une soirée que j'oublierai jamais, en fait, pouvoir sentir l'émotion de quelqu'un comme ça, quelqu'un qu'on admire
5: en plus.
4: Toujours, c'est un modèle, quoi.
5: On a trop hâte d'être déjà l'année prochaine et de revivre aussi le Festival de Cannes avec
4: déjà,
5: toi.
4: Je me disais ça chez moi, dans ma valise, allez, plus qu'un an.
5: Mais à mon avis, t'as bien besoin de quelques petits jours de repos maintenant. Bah oui, des petits dodo. Merci Cathy.
3: Repose-toi bien et on te retrouve mercredi prochain.
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0: Bon jeudi, bonne matinée avec nous. On continue de faire le plein de good music ensemble avec Jamiroquai qui arrive sur Typique.
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0: Bon jeudi, bon petit matin avec nous sur Typique. Bon réveil, hein, si vous venez d'émerger. On va se réveiller tranquillement avec Billie Eilish qui arrive dans la suite avant d'écouter Birds of a Feather, dernière séquence best-of de la journée.
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0: Dans sa dernière chronique, Florent nous a parlé barbecue. Un moment un peu désorganisé, bruyant, mais toujours convivial et chaleureux.
2: Salut Flo.
3: Salut Flo.
4: Salut les amis, ça va?
2: Eh ben, et
3: ça
2: toi?
3: Va et toi?
4: Ça va bien. Est-ce que vous avez profité des beaux jours pour faire un barbecue?
3: Bah, on a fait une plancha, quoi. C'est pareil.
4: Oh, ta gueule. Une plancha, c'est pareil, nous dit-il en toute impunité. Mais que faites-vous du feu, monsieur, symbole de notre virilité? Il est dans le barbecue quelque chose de joyeusement régressif. Devant un feu, les hommes redeviennent cro-magnons et clairement primitifs. Et à quelques mètres de là, les femmes observent les hommes comme l'on regarde des enfants un peu débiles, mais tout de même heureux. Leur faisant coucou, l'air de dire « laissons-les jouer », ils ont l'air si joyeux. Mais dans le barbecue, il y a un homme sacrifié. Le préposé à la cuisson qui accepte la solitude loin de la table, et c'est son fardeau, c'est son honneur. Oui. Il nous sert en continu sans jamais freiner ni son tempo, ni son labeur. Brochette, merguez, chipolata, encore et encore. Le barbecue tourne à plein régime comme une aciérie du Nord. Alors l'afflux ne cessera pas tant qu'il te restera du charbon. Alors en guise d'allégeance, on se pète le bide à perdre la raison. Peu à peu, les autres hommes de la tribu s'approchent du brasier. Chacun sa méthode de cuisson qu'il tient à partager. Comme dans toute croyance, il y a les puristes, les gens trop extrêmes. Ceux-là n'ont besoin que de trois choses, du charbon, du bois et une confiance excessive en eux-mêmes. Le puriste est fier, le puriste est borné. D'ailleurs, le puriste ne nettoie jamais la grille. Oh non, jamais. Chaque couche de graisse doit témoigner de l'épopée des barbecues passés. Mais voilà qu'arrive l'ami végétarien avec ses aubergines. Il réclame un accès à une zone de cuisson. Alors on lui concède un coin de la grille comme une rétrocession, un bout de grille comme un bout de territoire. Il faut la voir, cette aubergine isolée face à l'empire viandard. Elle est Hong Kong, elle est Taïwan. Restez fier et digne, bien que menacée de toutes parts, cette aubergine est bien plus qu'un légume, c'est un motif d'espoir. J'ai beau aimer la viande, je pense que Sandrine Rousseau n'avait pas tort. En l'espace de 4 heures, on a mangé l'équivalent d'un génocide et de 12 animaux morts. À chaque barbecue, l'apéro est un moment fondamental, comme une zone tampon. On attend les retardataires, alors pour temporiser, on envoie les chips, on envoie le saucisson. Et à ce jeu-là, les enfants sont de vrais petits ninjas du grignotage furtif. Leurs petites mains prélèvent le saucisson à la source, à peine déposé le canif. Arrête de grignoter, tu n'auras plus de place pour le repas. Mais les enfants n'en ont cure, car c'est la fête du gras. Mes amis, il paraît que dans les contrées du Sud, les gens commencent à acheter des cuisines d'extérieur au gaz. Mais quelle aberration! Car le vrai barbecue, monsieur le populaire et le plus brave, c'est celui qui attend son heure au fond d'une cave. Celui qui penche de travers sur deux roues fatiguées. Celui-là n'est pas politique, mais il est syndiqué. C'est le barbecue de Jaurès, c'est le barbecue de Zola, celui des piquets de grève et de tous les combats. Le barbecue est tellement plus authentique et tellement plus charmant dans nos contrées où il ne fait beau que 15 jours par an. C'est la revanche des Wallons et des gens du Nord, la revanche du charbon sur les joyaux d'or. Alors oui, j'en conviens, cette chronique est bien peu originale et même un peu cucu. C'est un sujet, ma foi, bien trivial, c'est juste un barbecue. Mais moi, les moments partagés, ça m'émeut. Et quand arrive la viande, carbonisée mais dedans encore rose, on se dit que le bonheur tient dans bien peu de choses. Et l'on garde au fond du cœur, et jusqu'aux saisons prochaines, la saveur d'un repas partagé avec ceux que l'on aime.
2: Oh, bravo!
3: C'est pas possible. Et tu vas me foutre tu imagines que t'arrives à me foutre les poils avec un barbecue?
2: Un barbecue,
3: quoi.
2: Bah oui,
4: c'est
2: bah tu m'étonnes.
4: C'est bon, les barbecues.
2: Ça, c'est vrai, ça. D'ailleurs, barbecue pour tout le monde aujourd'hui.
3: Et c'est le partage qui est beau.
2: Mais oui, 30 degrés, saucisses, tout ça, voilà, c'est le bonheur.
3: Ah oui.
2: Merci Flo, on te retrouve la semaine prochaine. En attendant, on peut réécouter tous les poèmes maudits de Florent Lausson. Ça se passe sur Ovio, c'est en podcast.
4: Et je serai le 6 juin à la Comédie Centrale de Charleroi.
3: Ah bah c'est parfait, prenez vos places. Merci mon Flo. Et à très vite sur Typique.
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0: Dans quelques minutes, Gaëtan et Audrey seront avec vous pour leur réveil de typique. Jusqu'à 9h, vous ferez comme tous les matins avec eux le plein de bonne humeur, de good music et de cadeaux. Je vous rappelle qu'il y a en jeu pour vous cette semaine des invitations all inclusive pour le festival de Dour. Bonne chance pour ça, passez la plus belle des matinées possibles sur typique.
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0: Bonjour.
1: Bah dis donc, c'est très sexy comme ça pour commencer la journée, ce petit fond de Rihanna là. On se calme, je sais qu'il fait chaud, mais doucement. Et là-bas. Radio, TV, digital.
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1: Et on va écouter The Weeknd dans un instant.
0: Ouais, ça va être bon ça.
1: Avec Cry For Me. Il y aura la belle Olivia Dean aussi. Ça c'est Mimi. Et puis on a été ressortir un vieux Stromae. Ouais, avec celui-là, tous les mêmes.
0: C'est juste parfait, restez là, ne bougez pas, on est là évidemment jusqu'à 9h. C'est le réveil de typique qui démarre.
1: Mais avant ça, à 6h, on va faire un rapide tour de l'actu. Ça se passe avec Mario. Salut Mario.
2: Salut Audrey, bonjour à tous. C'est le grand jour pour la princesse Elisabeth. D'ici quelques heures, la future reine sera officiellement diplômée en politique publique à Harvard, prestigieuse université américaine. Le roi et la reine sont sur place pour assister à la fin du parcours académique de leur fille. Dans la presse ce matin, Elisabeth se confie sur son avenir. Elle n'envisage pas de reprendre ses études. La princesse veut prendre le temps de la réflexion, voyager peut-être. Il n'est pas question pour l'heure qu'elle reprenne l'émission économique ni qu'elle monte sur le trône pour l'instant. Le pouvoir d'achat et la situation économique, première préoccupation des Belges, selon l'enquête nationale dévoilée ce matin et réalisée par plusieurs universités du pays. Près d'un sondé sur trois assure ne pas disposer des revenus suffisants pour couvrir ses besoins, comme l'achat d'une voiture par exemple, ou bien faire face à une dépense imprévue. Les États-Unis mènent de nouvelles frappes en Iran officiellement pour contrer une menace contre les forces terrestre américaine et le trafic commercial, mais l'Iran juge peu probable la reprise des hostilités. Ce matin, le prix du pétrole repart à la hausse. Donald Trump promet en tout cas que le détroit d'Ormuz, passage stratégique, restera ouvert à tout le monde. Et puis en sport, Raphaël Collignon et Elise Mertens jouent ce jeudi le deuxième tour du tournoi de Roland-Garros. Elise Mertens, 21e mondial, joue contre la Polonaise Chwalinska, 114e mondial. Et Raphaël Collignon défie l'Américain Ben Shelton, 5e mondial. Évidemment, quand on parle polonais, il faut qu'il rigole.
0: Oui, oui, oui. Comment tu dis?
2: Je sais pas, Chwalinska.
0: Chwalinska.
2: Bon, excusez-moi. Voilà.
1: Oh, oui, ça va, hein, le polonais. Doucement.
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1: Bon allez, on va un petit point météo aujourd'hui. Bonne nouvelle, hein, il y a encore une journée bien ensoleillée au programme. Ce matin d'ailleurs, il va faire bien chaud. Déjà avant 11h, il fera entre 20 et 24 degrés. Donc je peux vous dire qu'il va faire très très chaud. Cet après-midi, ça grimpera encore puisqu'on va atteindre carrément les 30 degrés par endroit. Donc voilà, alors c'est la dernière belle journée, on va dire, parfaite comme ça, sans nuages, sans pluie. Après, ça se complique. Donc on profite aujourd'hui.
0: Bon, ben parfait, c'est ce qu'on va faire. C'est reparti pour le réveil de typique. Après avoir fait le buzz au Super Bowl, Bad Bunny nous prépare quelque chose.
1: Ouais, ben il a un nouveau projet, mais c'est pas musical cette fois-ci. Il avait envie de devenir une pizza. Ne posez pas de questions, tout ceci est normal. On vous dira ce qui se passe avec Bad Bunny juste après.
0: En attendant, c'est The Weeknd qui débarque avec Crying For Me. Merci d'être là. Il est 6h02, c'est le réveil de Typique.
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5: 6h09.

0: La suite de la musique ce matin à 6h06, c'est avec Olivia Dean que ça se passe. C'est So Easy qu'on vous a prévu pour la suite.
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3: Mais bonjour tout le monde.
0: Ça y est, c'est jeudi. Voilà, c'est fait. Encore un jour et on est en week-end.
3: Ouais, ça y est, ça sent bon les barbecues.
0: Ouais, ça sent bon depuis lundi, de toute façon, dans mon quartier. Moi, je hume.
3: C'est vrai.
0: Je me balade dans la rue, je me balade avec mon chien. Ça sent la grillade.
3: C'est vrai que ça profite pas mal. Hein.
0: Et ça, c'est le bonheur.
3: Hein. Ah ouais,
0: l'odeur de la grillade, comme ça, c'est. Oh
3: c'est cool, on est presque en été là. Ouais. C'est trop bien. J'espère que vous allez bien de l'autre côté de la radio. Toi, comment tu vas, Audrey? Qu'est-ce que tu as fait de bon hier?
0: Du soleil, donc. Du sport.
3: Non, mais.
0: Et alors, j'ai fait un nouvel exercice. On aurait dit que j'étais en train de ranger la salle. Mais tu sais, c'est un truc que tu dois pousser.
3: J'ai vu hier en story sur ton compte Insta.
0: Tu dois pousser comme les gladiateurs, un espèce de chariot comme ça, avec des poids dessus. C'était horrible. Et du coup, je ne sais plus m'asseoir. J'ai mal partout.
3: Ah ouais?
0: Ah ouais, c'est horrible ce truc. C'est vraiment dur. T'as
3: déménagé quoi?
0: C'est
3: pour rattraper un peu ton déménagement que tu n'as pas fait.
0: C'est peut-être ça. Et toi, ça a été, t'as fait quoi?
3: Écoute, moi, j'ai profité un peu de l'après-midi. Et puis, j'ai bossé le soir. J'étais à la conférence de presse du Baudestival.
0: Ah oui.
3: Qui est un festival avec Typique, notamment, qui aura lieu à Bertry.
0: Ah
3: voilà, cet été.
0: Super, ça. Puis, j'espère que vous aussi, vous en avez bien profité. Bon, on profite encore aujourd'hui. Dernière belle journée, hein, les gars. Ce week-end, ça se gâte un peu. Hein.
3: Ouais, mais samedi, j'ai vu que c'est pas trop mauvais. Mais dimanche,
0: aussi,
3: orage.
0: Samedi, il y a des orages aussi. Hein.
3: Écoute-moi, pour l'instant, mon application météo, super.
0: C'est moi, ton application météo. Écoute-moi bien.
3: Ah oui, non, ok, ça a changé.
0: Ah voilà, toujours faire confiance à Audrey.
3: Voilà, mais bah, t'as raison.
0: Mais oui.
3: En fait, oui, il faut te faire confiance au niveau météo.
0: Je dis bien, profitez aujourd'hui.
3: Bon, on est le 28 mai 2026, il est 6h07, et le 28 mai 2010, c'était il y a quelques années maintenant, c'était la sortie au cinéma de Sex and the City 2. J'adorais, moi.
0: Moi, j'ai jamais vu. Jamais.
3: Quoi?
0: Je sais.
3: Attends, coupe tout. Attends. Quoi?
0: Tu n'as jamais vu
3: Sex and the City?
0: Non. Non, bah oui, je sais, c'est un classique, mais je vais pas accrocher.
3: Ok.
0: Si j'ai regardé les 5 premières minutes, puis je me suis dit, bon, c'est bon, ça va me saouler, ça va pas le faire.
3: Ça a été créé à la fin des années 90.
0: Ouais, ça racontait l'histoire de 4 nanas qui partaient en voyage, 4 trentenaires, indépendantes, à Manhattan. Carrie Bradshaw, Samantha Jones, Charlotte York et Miranda Hobbs, et qui s'envolaient pour Abu Dhabi pour un voyage ultra luxueux. Par contre, il y a un truc.
3: Oui, c'est vrai, dans le 2, ils partaient en voyage, ouais.
0: Par contre, il y a un truc sur le film, c'est que les autorités des Émirats Arabes Unis ont refusé le tournage sur leur territoire parce que dans le du film, il y avait Sex and the City.
3: Oh là là là là.
0: Et donc, le scénario en plus était jugé un peu trop libéré pour eux. Et donc, l'équipe du film a dû recréer tous les décors, mais à Marrakech. C'est au Maroc, en fait, que ça a été
3: tourné. Bon ?
0: Ah bah oui, et je peux te dire que le budget était quand même astronomique, du coup, de recréer tous les décors, et puis surtout le stylisme. Parce que le styliste de la saga, donc c'est Patricia Field, elle a géré une garde-robe estimée à plus de 10 millions de dollars.
3: Oh, c'est énorme.
0: 10 millions, quoi.
3: C'est vrai qu'elles ont tout le temps des belles tenues bien, bien luxueuses, des belles robes dans Sex and the City. Et on se pose la question, est-ce qu'il va y avoir une suite ? Bah non, clairement.
0: Non, je pense pas, c'est fini. Hein.
3: L'univers a été totalement clôturé, terminé, bonsoir, après l'annulation d'un troisième film à cause de tensions qui persistait entre Kim Cattrall et Sarah Jessica Parker. Du coup, ils n'ont pas fait.
0: Ça va pas être possible.
3: Ça va pas être possible.
0: Par contre, si vous regardez bien dans le film, il y a Miley Cyrus qui fait une apparition. Plus jeune.
3: Ah, je me souviens pas.
0: Ouais, mais elle était toute jeune, donc.
3: Ah, je me souviens pas du tout.
0: Et bah voilà.
3: Bah, je vais me les refaire, tiens, les sections.
0: Si t'arrives à le trouver, c'est comme Où est Charlie ? Bah, où est Miley Cyrus ?
3: Ah, bah écoute, je vais chercher et je te dis quoi ? En attendant, c'est Olivia Dean qui débarque. C'est So Easy à 6h09.
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0: Allez, on va se faire du bon son. 24K Golden dans quelques instants, ce sera Mood. 6h18, il est temps de parler musique.
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0: Ouais, on aime vous parler des artistes qu'on vous diffuse dans la playlist de Typique. Et là, il y a du nouveau concernant Bad Bunny.
2: Yes.
0: Oh, cette musique là.
2: J'adore parce que c'est trop l'excuse pour écouter une petite musique qui fait vacances comme ça. J'adore.
0: Bah, on va s'écouter dans quelques instants, Bad Bunny.
2: On va se faire un petit kiff, mais avant ça, c'est vrai qu'il faut qu'on parle deux secondes de sa nouvelle activité à Bad Bunny. Et c'est pas musical cette fois-ci.
0: C'est aussi noche, hein.
2: On vous a dit qu'il allait devenir une pizza. Et il a le droit d'être qui il veut, d'accord?
0: Ben oui, ben oui. Alors, mais une pizza, c'est bizarre, hein, parce qu'il est plutôt latino. Moi, je pensais qu'il allait faire le tacos.
2: Mais en fait, il va faire la voix de la pizza dans le nouveau Toy Story. Attention! Pizza, mais avec des lunettes de soleil. C'est Bad Bunny quand même. C'est pas n'importe quelle pizza. Mais c'est vrai que, allez, deux secondes pour partir dans les clichés, je m'attendais pas à ce que Bad Bunny fasse la pizza.
0: Mais moi non plus.
2: Il va nous faire un truc un peu caliente, tu vois, je sais pas moi, un petit tacos, un petit ceviche ou.
0: Moi je sais qu'il y a beaucoup d'humour dans Toy Story et peut-être qu'il va interpréter une pizza avec un accent espagnol.
2: J'adorerais qu'il ait un accent. Oh, une pizza avec un accent espagnol qui rêverait en fait d'être un tacos.
0: Imagine. T'imagines ? Non mais il a cartonné Bad Bunny après la sortie de son album, sa tournée mondiale, le Super Bowl aussi.
2: Bah oui, c'est vrai que ça. C'est, on ne parle que de lui pour le moment. Et il faut savoir que Bad Bunny, bah, c'est un vrai fan en fait de Woody, de Buzz et de plein d'autres jouets. Il est vraiment fan de l'univers de Toy Story.
0: Ouais, moi aussi j'adore.
2: Et donc quand on lui a proposé de prêter sa voix à un des nouveaux personnages, bah franchement ça a été un honneur. Il a tout de suite accepté. Et donc le prochain Toy Story, donc Toy Story 5, qui sortira le 17 juin.
0: Je vais te le pitcher. Il y aura tous les personnages hein, dans le prochain Toy Story, Woody, Buzz l'éclair, Jessie, et
2: c'est
0: ce obligé, chapitre-là,
2: c'est quand même, ça c'est.
0: Bah ouais, bah attends, si on ne les a plus, ce chapitre-là va mettre en scène des jouets confrontés à la technologie moderne et rivalisant pour gagner l'attention de Bonnie face à des appareils high-tech nommés notamment Lilypad.
2: Ouais, c'est la tablette, ça.

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0: La musique, elle continue sur Tipeee ce matin avec les BTS et Swim. Sachez que vous êtes fan. Ça arrive dans quelques secondes.
1: On va faire un petit plouf, on va aller nager.
0: Ah ouais, un petit plouf. Ah oh, oui. Ouais. En plus, il y a les piscines qui sont ouvertes là.
1: Ben ouais, ben ouais. En plus, tout à l'heure, on va vous emmener au Lago à Mons, qui est un parc aquatique très sympa.
0: Il est canon. Il y a des piscines à l'intérieur, évidemment, mais il y a aussi des toboggans.
1: J'espère bien.
0: Il y a notamment la cuvette de toilette. Moi, je l'appelle, j'adore ça.
1: La cuvette de toilette.
0: Ah oui, tu sais, c'est le toboggan où tu te lances tout en haut et puis tu tombes dans une cuvette. Hein, et puis ça tourne.
1: Tu tombes dans
0: un trou. Ouais.
1: Ah, excellent, j'adore.
0: Je suis pas sûre que ce soit le nom officiel, la cuvette de toilette, mais moi, c'est comme ça que je l'appelle. Et alors, t'as un espace pour faire aussi du surf. T'as une petite à vagues et tout.
1: Ouais, tu connais bien.
0: C'est grand, le Lago. Ouais,
1: j'aimerais bien y aller, tiens.
0: Et je pense même, alors ça faudrait que je vérifie, mais je crois qu'il y a un petit espace extérieur quand même aussi. Donc quand il fait beau et qu'il y a des grosses chaleurs, ça fait du bien de se rafraîchir.
1: C'est cool hein, quand il y a des piscines extérieures. Il n'y en a pas partout. Hein. Moi, je sais qu'il y en a une du côté de chez moi, oui.
0: Excuse-moi, nous, ma biche, la plus grande piscine extérieure, elle se passe à Charleroi. C'est la piscine de l'Overval.
1: Ah oui, à l'Overval. Ouais.
0: Ah bah ça, les gars.
1: C'est pas dans la nature, c'est
0: ah
1: dans
0: si,
1: les bois.
0: En plus, hein, c'est en plein, oui. Mais c'est grand. Hein. C'est très, c'est très chouette. Grand comme piscine.
1: Il y a les barrages du lac de l'Odeur aussi. Vous pouvez aller un peu vous détendre.
0: Et là, on garantit rien sur ce qui se passe en dessous de vos pieds, ça c'est. Oui, dans le lac de l'Odeur, il y a des trucs.
1: Il y a des trucs.
0: Il y a des gros poissons. Hein, j'ai déjà vu.
1: Moi j'aime bien aller là. Je trouve que, c'est en pleine nature, c'est joli, c'est chouette.
0: Beau pour aller se balader et tout ça. Bah, donc voilà, c'est peut-être des petites idées de sortie pour vous là pour les prochains jours. En tout cas pour aujourd'hui, comme il va faire beau, hein, pourquoi pas.
1: Si vous avez des bons plans, n'hésitez pas. Hein, 0471 200 300. Dites-nous ce que vous allez faire les prochains jours et notamment ce week-end. On va parler de la grosse boulette du jour qui revient à un organisateur de spectacle.
0: Ouais, bah écoute, comment dire. Il y a eu comme un petit flop. Ça s'est passé en Australie. Son spectacle s'est carrément écrasé. On vous expliquera tout ça dans les prochaines minutes.
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1: Comme tous les matins, on file sur les routes pour vous informer de vos conditions de circulation. La bonne nouvelle, c'est qu'il n'y a rien à signaler ce matin à 6h28. Tout est fluide. On vous informera de vos conditions de circulation un peu plus tard dans l'émission. Prudence, patience et bonne route. Ça se passe avec les BTS et Swim.

0: là, toi tu viens de me rappeler un gros truc toi là, hors antenne.
1: Écoute, ça fait un quart d'heure qu'on est en train de chercher la version que j'avais en tête. Je sais pas si vous vous souvenez, dans les années 90, il y avait la même chanson que celle-là, mais un peu plus caliente. Tu te souviens ou pas à ça?

0: t'as Audrey qui s'enjaille derrière son micro.
1: Je suis en soirée, moi, là. Laissez-moi tranquille. Ah, ça va, on a le temps. Il y a du soleil.
0: Dans quelques instants.
1: Attends, je veux le refrain. Non, bouge pas. Voilà.
0: C'est pas possible. Dans quelques instants, il y a Marguerite qui arrive avec la maison.
1: Oh.
2: Oups, la boulette.
0: Allez, il faut qu'on passe de cette grosse boulette. Hein. Il faut l'actu, mais pas toujours pour les bonnes raisons. C'est la grosse boulette de ces derniers jours. Et là, ça concerne un organisateur de spectacle qui s'est un peu foiré.
1: Ouais, il y avait des. Bah, c'est un pestacle avec des drones. Tu sais, c'est à la mode. Ça, maintenant, on fait des spectacles avec des centaines de drones parfois. Et il y en a un notamment qui est quand même super connu. C'est un en Australie. Et, bon, comment dire. Il y a eu quand même un petit souci parce que le pestacle, bah, il s'est écrasé. Voilà. Il y a des dizaines de drones qui se sont écrasés dans le port de Sydney pendant le spectacle. Et donc, c'est un grand festival, en fait, chaque année qui a lieu et qui propose des spectacles de lumière. Il y a des concerts, des stands de nourriture, tout ça. Donc, il y a plusieurs spectacles de drones qui étaient normalement au programme pendant la semaine. Sauf que, et bah, du coup, il y en a une dizaine qui sont écrasés au total. Donc, ça fait quand même 89, hein, on a compté. 89 drones qui se sont écrasés dans l'eau et visiblement, ce serait la météo qui serait en cause. À cause des conditions météorologiques, bah, du coup, ça aurait pu jouer un rôle, en fait, l'humidité, la pluie. Le fait qu'il y ait beaucoup de nuages, ça peut provoquer des interférences avec les appareils.
0: Okay. En fait.
1: C'est clair que s'il perd la fréquence avec le drone, parce que tout ça est piloté à distance, en fait. Hein, c'est pas, chaque drone n'est pas piloté par un pilote. C'est un programme.
0: Oui, c'est programmé pour que tous les drones forment une image, une forme. Et donc, du coup, tous les drones sont synchronisés via un programme informatique, via le Wi-Fi notamment.
1: Exactement. Et donc, dès qu'il y a un truc qui déconne, dès qu'il y a un truc qui ne capte plus, bah, du coup, les drones lâchent. Et c'est comme ça qu'ils s'écrasent. Mais du coup, ça, la forme qu'il a voulu donner ne ressemblait plus à rien. Bah, t'imagines.
0: Non, tu m'étonnes.
1: Le dessin complet, moins 89 drones, ça donne tout de suite autre chose.
0: Ça, c'est clair.
1: Ça peut être gênant.
0: Toi, t'étais, il n'y a pas si longtemps, en Asie, en Chine. Ouais. Je sais que tu devais assister à un spectacle de drones. Ouais. Ça s'est passé comment ?
1: À Chongqing, en fait. C'est la ville un peu futuriste là-bas avec des robots, avec tout ça. Et ils font des shows de drones incroyables. Et ben, comme il y avait de la pluie, ça n'a pas pu avoir lieu.
0: Oh mince !
1: Eh oui, dès qu'il y a de la pluie, dès qu'il y a trop de vent, c'est trop dangereux, en fait. Donc ils annulent. Et là, ils auraient peut-être dû annuler aussi à Sydney parce que ça n'a pas bien.
0: En plus, vu les prix des shows, il y en avait eu un au cinquantenaire aussi à Bruxelles. Le prix est généralement calculé aux drones. Alors les petits shows, mariage, petite communion, etc. 50 à 100 drones, c'est entre. Entre 15 et 30 000 euros quand même.
1: Ouais, 15. Ah oui, mais attends. Attends, parce qu'un feu d'artifice, c'est cher aussi, hein.
0: Ouais, si mais ça fait pas. Ouais, mais ça fait pas 15 à 30 000 euros, le feu d'artifice.
1: Ah ça non, coûte non, combien un feu d'artifice non.
0: Tu peux t'en sortir pour 5-6 000 euros. Hein,
1: ah, ok, d'accord.
0: Un beau feu d'artifice.
1: Oui, mais un pétard ou vraiment le.
0: Non, un beau feu d'artifice.
1: Ah, un beau.
0: Non, non, ça coûte pas si cher. Fête nationale, festival, 200 à 500 drones, c'est entre 40 et 100 000 euros. Et attention, le méga spectacle, donc par exemple au JO, on l'a vu, au lancement de marque mondiale, c'est entre 200 000 euros et plus d'un million d'euros ce genre de show.
1: Compte le nombre de drones, hein, donc voilà, hein, c'est clair que ça coûte cher. Mais je pense qu'ils vont passer par la Belgique en plus. Je pense qu'il y a une date de prévue avec ce méga show de drones.
0: Ah mais moi j'aimerais bien voir. Hein.
1: Bah donc j'espère que d'ici là ils vont mettre le truc au point parce que.
0: Effectivement.
1: Parce que la météo chez nous, je peux te dire que le vent, la pluie, tout ça, il a intérêt à se préparer.
0: Plutôt intérêt à mettre des petits parapluies à tous les drones.
1: Allez, bonne chance.

0: que vous allez bien ce matin. Bon courage tout le monde, c'est déjà jeudi. On est là avec Gaëtan, moi c'est Audrey, toute l'équipe est au complet pour vous accompagner avec de la musique évidemment. C'est Sam Sparrow qui arrive avec Happiness dans quelques secondes.
1: Ouais, et puis on vous lit aussi sur notre WhatsApp 0471 200 300. N'hésitez pas à nous écrire, on est là, on est dispo pour vous. Et puis en attendant, c'est Audrey qui vous déniche le meilleur des réseaux sociaux tous les jours dans le réveil de Tipeee.
0: J'aime bien scroller, voir ce qui se passe un petit peu sur les réseaux. Et alors là, j'ai une bonne nouvelle, si vous avez toujours rêvé d'être comédien, j'ai repéré une grosse production qui était à la recherche de figurants, ça pourrait peut-être vous intéresser.
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0: Olivia Rodrigo, je vous explique ce qui vient de se passer en antenne. Il y a Audrey qui éternue et qui fait aïe.
1: Je ne sais pas éternuer parce que j'ai mal aux abdos. Je peux pas rigoler non plus, enfin. Je ne sais plus rien faire. Oh, les sports, c'est trop dangereux, hein, je te le dis, moi.
0: Oh. Bon, sinon, ce qui n'est pas dangereux, c'est d'utiliser ses pouces pour scroller comme tu l'es fait, comme tu le fais tous les jours. Et tu nous ramènes le meilleur des réseaux sociaux. Et là, t'es tombé sur un casting.
1: Non, mais attends, c'est à mourir de rire, ça. Clara, vous voyez qui c'est ou pas, Clara, qui est chez Split, ici,
0: oui,
1: chez nous,
0: oui,
1: à la RTBF. Écoute, de base, je crois qu'elle a vu passer sur les réseaux sociaux, du coup, le casting pour rejoindre White Lotus. Parce qu'ils sont à la recherche de figurants, tu sais, pour la série qui cartonne. Hein, c'est un carton de malade.
0: J'ai pas encore regardé, il faut que je m'y mette.
1: Et il y a une partie du tournage qui, cette fois-ci, est en France. Parce que dans les autres éditions, c'était trop loin. Mais bon, là, c'est près de chez nous, finalement. Et donc, Clara, elle a tenté sa chance. J'ai vu une de ses vidéos passer sur les réseaux où on la voit en peignoir, en pleine rue, en train de lever une pancarte où il est marqué dessus « White Lotus, castez-moi ».
0: Ah ouais ?
1: Ah ouais, elle
0: s'est culottée.
1: Au culot, elle a tenté le truc.
0: Ça peut peut-être marcher, hein.
1: Bah écoute, pourquoi pas. Alors je me suis dit, tiens, est-ce que quand il va à la sauvage comme ça, est-ce que ça fonctionne? Est-ce que t'es pris? Est-ce que ça peut fonctionner? Eh ben, il faut savoir que Jennifer Lawrence, tout le monde voit.
0: Oui, je vois bien.
1: Actrice, eh ben, à 14 ans, elle était en vacances avec sa maman à New York. Et il y a un chasseur de tête qui l'a remarqué en plein milieu de la rue et qui lui a demandé de s'il pouvait la prendre en photo, quoi, pour une agence de mannequins. Et ça a débouché sur des auditions.
0: Ah, c'est
1: pour
0: comme
1: le
0: ça
1: cinéma.
0: Qu'elle a commencé.
1: Ouais, casting sauvage, wow, comme ça dans la rue. Et The White Lotus, bah comme ça se déroule cette année sur la Côte d'Azur, il y a quelques scènes qui seront tournées aussi à Paris d'ailleurs et qui du figurant, bah c'est vrai que pourquoi pas.
0: Bah ouais, ça peut être sympa. La saison 1 s'était déroulée à Hawaï, la saison 2 en Sicile,
1: ouais,
0: la 3 en Thaïlande, et puis nous voilà maintenant en France. Il y a une partie dans le sud de la France, à Saint-Trope, je pense, c'est ça?
1: Dans la Côte d'Azur, ouais.
0: Ouais,
1: à la Côte d'Azur. Et alors, au niveau des profils recherchés pour les figurants, peut-être pour ceux qui rêveraient de faire partie du casting, ils recherchent donc des profils assez élégants, sophistiqués, dans l'esprit haut de gamme et international de la série. Attention, il y a quand même,
0: okay,
1: des exigences.
0: Bon, et bah, clairement, c'est nana pour moi. Hein.
1: Bah, tu peux être élégant et sophistiqué quand tu veux. Hein.
0: Je sais pas trop, tu sais.
1: Si tu peux faire semblant d'être quelqu'un d'autre.
0: Peut-être, ça peut-être. Peut.
1: Alors, le tournage dans le sud, il a déjà commencé. Mais par contre, celui à Paris, ce sera pour le mois d'août prochain. Donc, il y a peut-être encore une chance,
0: voilà,
1: de faire partie du casting, puisqu'on retrouve aussi Laura Smet et Vincent Cassel, cette fois-ci, dans la nouvelle saison.
0: Ah ouais, c'est
1: White
0: vrai.
1: Donc, vous allez côtoyer quand même des personnalités incroyables. Hein.
0: Et françaises aussi, donc vous allez peut-être pouvoir papoter avec eux sur le plateau de tournage. Donc, n'hésitez pas à vous inscrire si jamais. En attendant, nous, ce qu'on vous propose tous les matins, c'est de la bonne musique. Et voici Olivia Rodrigo.

0: Restez bien là, ça continue, notamment avec Doja Cat et Paint the Town Red. Ce sera sur Tipeee dans quelques instants, 6h56. Ça continue
1: pour votre plus grand plaisir.
2: Ça va toi? Qu'est-ce qu'il prend? Et oh là là là là là là, t'as essayé de nous faire quoi là?
1: Je ne sais pas.
2: T'as écoute, voulu faire le...
1: Je suis charmeur ce matin.
2: Comment on dit le...
1: Crooner.
2: Voilà.
1: Ouais.
2: Calme-toi.
1: Exactement.
2: T'es en short et avec un t-shirt à fleurs, donc calme-toi.
1: Bon, et sinon, tous les jeudis, rappelez-vous, on descend la boîte à souvenirs du réveil de Tipeee dans le grenier.
2: On aime bien faire ça parce que dans notre petite boîte à souvenirs, il y a des souvenirs des années 90, des années 2000. Et là, pour une fois, on va parler de nos souvenirs d'attractions dans les foires ou dans les parcs d'attractions de l'époque.
1: Super, attention, let's go.
2: Ouais, il y a des trucs qui ont même disparu depuis, mais...
1: On va en reparler dans quelques instants. On va se souvenir des fêtes foraines de nos parcs d'attractions préférés. En attendant, comme promis, voici le son de Doja Cat.

0: plaisir.
1: Ça dépend avec quoi?
0: C'est avec ça.
1: Ouh, Let's Frequencies, le nouveau, en plus trop bien. C'est ce qui arrive, il y aura aussi... Nelly.
0: Ouh, souvenir.
1: Ouais, on a été vous rechercher un souvenir des années 2000 avec Hot In Here. Et puis il y aura aussi Bébé Rexha. Oh là là. C'est quand même jeudi, il fait beau, donc voilà. On s'est dit qu'on allait faire un peu la fête aussi. Hein.
0: On profite évidemment, c'est le réveil de Typique. Dans quelques instants, on aura des places pour le Lago à Mons à vous offrir. On va se replonger dans notre boîte à souvenirs. Bref, que du bon programme jusqu'à 9h. 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
0: Et à 7h, on s'informe, place à l'essentiel de l'actu et place à Mario. Bonjour Mario.
2: Bonjour Gaëtan, bonjour à tous. C'est le grand jour pour la princesse Elisabeth. D'ici quelques heures, la future reine sera officiellement diplômée en politique publique à Harvard, prestigieuse université américaine. Le roi et la reine sont sur place pour assister à la fin du parcours académique de leur fille. Dans la presse ce matin, Elisabeth se confie sur son avenir. Elle n'envisage pas de reprendre des études. La princesse veut prendre le temps de la réflexion, voyager peut-être. Il n'est pas question pour l'heure qu'elle reprennent l'émission économique ni qu'elle monte sur le trône pour l'instant. Le pouvoir d'achat et la situation économique, première préoccupation des Belges. Selon l'enquête nationale dévoilée ce matin et réalisée par plusieurs universités du pays, près d'un sondé sur trois assure ne pas disposer des revenus suffisants pour couvrir ses besoins, comme l'achat par exemple d'une voiture ou bien faire face à une dépense imprévue. Les États-Unis mènent de nouvelles frappes en Iran, officiellement pour contrer une menace contre les forces terrestres américaines et le trafic commercial. Mais l'Iran juge peu probable la reprise des hostilités. Ce matin, le prix du pétrole repart à la hausse. Donald Trump promet en tout cas que le détroit d'Ormuz, passage stratégique, restera ouvert à tout le monde. Raphaël Collignon et Elise Mertens jouent ce jeudi leur deuxième tour au tournoi de tennis de Roland-Garros. Elise Mertens, 21e mondiale, joue contre la polonaise Maya Szwalińska, 114e mondiale. Et Raphaël Collignon défie l'américain Ben Shelton, 5e mondiale. Un mot de football pour terminer. Crystal Palace a remporté la Conference League. Victoire des Anglais 1-0 face au club espagnol de Vallecano.
1: Merci beaucoup Mario.
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0: Voilà, voilà, on allez, va passer à la météo.
1: On va faire un petit point météo avec aujourd'hui encore une belle journée. Franchement, ça fait plaisir. Il n'y aura pas vraiment de nuages au programme. D'ailleurs, ce matin, il va faire bien chaud. Déjà avant 11h, on atteindra les 24 degrés sur l'ensemble du pays. Cet après-midi, ça va se réchauffer encore un petit peu, jusqu'à 30 degrés. Il va faire très très chaud.
0: Oh là là.
1: Le soleil sera de la partie. Il peut y avoir un éventuel orage, cela dit, du côté de Courtrai, tiens, en fin de journée.
0: Bah hier, j'étais à Libramont, gros orage avec de la grêle carrément.
1: Quand il fait fort chaud comme ça, de temps en temps, un petit orage. Mais cela dit, globalement, il va faire beau. Les problèmes, ce sera pour ce week-end. Pas maintenant.
0: Bon allez, courage à vous, profitez bien de cette journée en attendant. Le réveil de Typique redémarre maintenant, on est jeudi, on profite du coup pour ouvrir la boîte à souvenirs du réveil de Typique.
1: Ouais, et puis du coup, on va se plonger dans nos souvenirs, dans les parcs d'attractions, notamment avec des attractions qui ont peut-être été oubliées, mais dont on va se rappeler ce matin.
0: Let's Fucking See, c'est tout de suite So Much Beauty.
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0: attention, attention, toujours gagnant, un cadeau dans quelques instants, dans le réveil de Typique.
1: Ah, bah, désolé, mais on va se replonger dans notre boîte à souvenirs, on parlera des fêtes foraines tout à l'heure.
0: Oui, et puis on vous emmène aussi au lago pour vous rafraîchir, la piscine du Grand Large,
1: oui.
0: Ça va être sympa.
1: Et c'est trop beau en plus comme endroit, parce que t'as le lac hein, tout près à côté, donc pour aller se balader c'est génial, il y a piscine extérieure, piscine intérieure, et tu sais qu'ils donnent même de la crème solaire gratos, il y a un distributeur de crème solaire UV50.
0: Ah, ça c'est cool.
1: Et c'est pratique, hein, franchement, quand ça tape bien, comme on dit, il y a deux toboggans, il y a un toboggan avec bouée, enfin il y a même un autre sans bouée, il y a une petite rivière sauvage, il y a un espace même pour faire du surf, enfin franchement c'est juste
0: 30 degrés tout l'année,
1: le
0: toute l'année.
1: Paradis, ouais.
0: C'est plutôt,
1: ouais, c'est vraiment bien,
0: c'est plutôt cool. 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Est-ce qu'on est prêt à réouvrir cette boîte à souvenirs?
1: Allez vas-y, ouvre-la.
0: Ça y est, on se replonge dans nos souvenirs des années 90 et 2000. Et là, aujourd'hui, on va vous parler de quoi ? De la fête foraine.
2: Ça commence, cramponnez-vous, on y va.
1: J'adore.
0: Yes.
1: Avec la musique, tu sais, j'ai l'impression qu'il y a une playlist. Playlist de fête foraine.
0: Ah mais attends, et dans la playlist de fête foraine, t'avais ça ?
1: Ah ouais, non mais ça c'est quand t'étais aux autoponeuses.
0: Ouais.
1: T'étais énervée.
0: À fond.
1: Ah oui, ça oui. Mais moi après, il y a un truc dans les années 90, parce que je crois que ça se fait presque plus, ça. Je suis pas sûre que ça les amuse encore, dont je me souviens, c'est l'échelle. Tu te souviens, il y avait un gars, tu payais 5 balles, et alors tu devais essayer de grimper à l'échelle. Et si t'arrivais à tenir sur l'échelle et à aller tout en haut, tu gagnais la grosse somme, quoi, tu vois. Tout le monde essayait, et tu tombais tout le temps.
0: C'était une très très grosse somme. Enfin, une très grosse somme pour aller à la foire, c'était 200 balles, je pense, que tu devais aller chercher tout en haut.
1: C'est impossible.
0: Et ils accrochaient le billet en haut pour te donner envie.
1: C'était hyper vendeur, quoi. Et je me souviens, enfin, moi j'ai essayé cette échelle, j'ai pas compris. Combien de fois j'ai ruiné mes parents, quoi.
0: Il y a une vraie technique hein, pour cette échelle. Je la connais pas.
1: Mais il paraît.
0: Mais il y a une vraie technique.
1: J'ai vu une petite fille sur les réseaux qui a réussi à le faire. Mais je crois que c'est la force du poids que tu dois laisser de part et d'autre. C'est pas facile.
0: C'est un équilibre à trouver. Mais...
1: Ah, j'adorais, moi, l'échelle. L'échelle sur la fête foraine, moi, c'est vraiment ma Madeleine de Proust.
0: Moi, mon souvenir de fête foraine, c'est le Décadence ou le Mégadence.
1: Pardon, c'est quoi ce truc ?
0: C'était une espèce de pieuvre.
1: Ouais.
0: Donc c'est un manège avec des bras articulés et le siège tournait tout en rond. J'ai été malade là-dedans quand j'étais petit.
1: Ah mais attends, c'était pas dans cette attraction-là qu'à un moment donné il y avait une musique classique et que la pieuvre elle faisait danser en haut, de haut en bas.
0: C'est ça.
1: Ouais, ça c'était pas mal. Et alors il y avait un autre truc que j'ai plus jamais revu sur la fête foraine, c'est le rotor.
0: Le rotor.
1: C'était un espèce de grand cylindre vertical comme ça qui tournait très très vite et du coup t'étais plaqué aux parois.
0: Alors il y est toujours sur la foire du Midi et la foire de Liège. Le rotor il vient toujours aujourd'hui, mais c'est une des plus vieilles attractions de la foire du Midi.
1: Et il y avait un écran à l'extérieur et tu pouvais regarder la tête des gens dedans.
0: C'est ça.
1: Qui était pas bien.
0: Et à côté, en tout cas à la foire du Midi, si t'avances un tout petit peu, à côté de ce manège là, il y a le cakewalk. Le cakewalk, tu rentrais dedans et tu sais, tu devais faire tout un parcours avec des obstacles, etc.
1: Oui, mais ça existe encore.
0: Avec un pont de singe, ça existe encore.
1: Ça y est encore.
0: Mais c'est un des plus vieux trucs, c'est une vieille attraction de fou.
1: Mais ça marche trop, tu te marres bien là-dedans. Franchement, ça c'est trop bien. Et puis il y a un truc qui a disparu, moi c'est à la fête foraine de Charleroi. Il y avait la chenille. T'as pas connu toi ça ?
0: Non.
1: Et on passait dans une pomme avec la chenille. J'adorais cette attraction, c'était un grand hit pour les petits.
0: Ah oui,
1: quoi.
0: C'était pour les petits, c'était une espèce de petite mini montagne russe pour les petits, je me souviens.
1: Mais après ils ont retiré la chenille, il n'y a plus eu la chenille. Donc voilà.
0: Sinon, il y avait les parcs d'attractions. Ton parc d'attractions quand t'étais petite, c'était quoi ?
1: Cheftogne.
0: Ah oui, Cheftogne.
1: Moi j'allais à Cheftogne, au domaine de Cheftogne.
0: J'allais faire du cuistax là-bas, il y avait tu sais un parcours avec des feux rouges, des panneaux et
1: tu pouvais te faire une vie et tout. Et moi j'aimais bien les toboggans qui glissent, enfin il y avait un toboggan avec bouée là. Et
0: c'est vrai.
1: Un tapis comme ça.
0: Ouais, je m'en souviens très bien, c'était un tapis.
1: Ouais, et tu glissais et alors moi je me souviens que ma maman, on avait l'entrée gratuite parce qu'elle mettait l'écureuil sur son pare-brise, tu sais un autocollant.
0: Ah, mon père avait ça aussi.
1: Et si tu mettais l'autocollant,
0: t'avais le parking gratuit et l'entrée gratuite. Ouais, je me souviens bien.
1: Et donc tu te trimballais avec l'écureuil sur ton pare-brise pendant toute l'année.
0: Et puis rappelez-vous, autre parc d'attractions belge bien connu. Moi, je me souviens de cette chanson, c'était début des années 90.

0: Le slogan, tu le connais?
1: Ah, Wally Bibidi. Ah bah oui. J'en suis baba.
0: Mais ça, c'est que notre génération. Aujourd'hui, tu fais ça aux enfants, ils te regardent.
1: Ah oui, ils connaissent pas Wally Bibidi, j'en suis baba. C'est, je l'ai fait l'autre fois et j'ai vu ma filleule me juger très fort.
2: J'en suis baba déjà.
1: Voilà, elle a pas bien compris. Bah déjà, je suis très contente qu'ils aient fait revenir notre vrai Walibi, hein, le gros.
0: Oui, oui, le vrai, c'est un Walibi.
1: Ouais, parce que les deux sportifs là, on s'en foutait qu'ils faisaient du rock. Hein. Oui. Ils nous ramenaient le Walibi qui mangeait des burgers.
0: Rebelles, là. Ouais, voilà.
1: On veut le gros avec le gros bide et qu'on pouvait faire des gros câlins dessus.
0: Exactement.
1: Et dans le parc Walibi, tu sais qu'il y a des attractions qui n'existent plus aujourd'hui qu'on a connues nous. Bah, par exemple, moi, je me souviens, il y avait le parachute. Tu grimpais sur le parachute, c'était un truc qui te lâchait. Pioum,
0: la même chose qu'il y a Disneyland Paris avec les petits personnages de Toy Story. Il y avait ça Walibi.
1: Et alors, il y avait aussi le Sirocco. Ça, c'était mon attraction préférée. C'était un grand 8, mais qui allait hyper vite.
0: Il restait tout le temps coincé, le Sirocco.
1: Mais c'est pas le Sirocco qui restait coincé, c'était la turbine.
0: Ah oui, c'est la turbine.
1: Ah oui. Non, le Sirocco, il n'a jamais resté coincé. Mais ils l'ont remplacé parce qu'il avait plus trop de succès, tout ça. Mais
0: ah oui, le Sirocco, c'était la montagne russe. Hein, ouais, je vois.
1: Et puis, il y avait aussi la grande roue qui a disparu dans le parc.
0: C'est vrai qu'il y avait une grande roue. Moi, je me souviens, j'adorais aller là.
1: Et c'est là que tu vois que tu prends un coup de vieux. Quand t'es dans le parc et que tu dis, à l'époque, là, il y avait une grande roue. À l'époque, là, il y avait le Sirocco. Et puis, t'as les petits qui font, allez, avance, on s'en fout. On s'en fout de tes souvenirs.
0: N'hésitez pas à nous partager vos souvenirs de parcs d'attractions, de fêtes foraines. Dites-le nous. 0471 200 300. Vous prend au téléphone dans quelques instants.
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0: On file sur les routes avec un camion qui a perdu son mazout sur la E42 Namur-Liège à hauteur de Manage. Les travaux sont en cours. Il y a 45 minutes de bouchon et ça se fait sur une seule bande le passage. Sur la Nationale 6, suite à l'incendie ce week-end, sachez que la chaussée est rouverte dans le sens Halle vers Tubize, que dans ce sens-là. Ça bouchonne déjà sur quelques autoroutes pour arriver dans Bruxelles. 15 minutes de perdu sur la E40 venant de Liège depuis Everlée. 10 minutes sur la E40 depuis Gand, depuis Alost. Et sur la E429 depuis Tubize, vous perdez 15 minutes. Et puis attention à cet accident qui vient de nous être signalé sur le ring à hauteur de Grimbergen en direction de Zaventem, Grand Bigard Zaventem. Sur la bande du milieu, il y a 35 minutes de perdu sur le ring de Bruxelles à cause de ça. Donc prudence, patience et bonne route. Ça se passe avec la musique, celle de Typique et Nelly, Hot in Here.

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2: Subi.
3: J'adore la fin quand elle fait.
2: Alors, je subis tous ces bruits toute la matinée, bah non, sur toutes les chansons.
3: C'est pas du bruit, c'est de la musique, monsieur.
2: Bon, allez, on accueille Céline. Céline, elle est architecte. Elle est près de Mons. Salut, Céline.
3: Et salut, Céline, comment ça va?
4: Ça va bien, chez
3: vous. Eh ben, écoute, on est de bonne humeur, il fait beau, on est content. Toi aussi, tout va bien?
4: Oui, oui, tout va bien.
2: Alors, t'as une visite de chantier tout à l'heure. Apparemment, sous ce beau soleil, c'est quand même très agréable. Hein.
4: Oui, moi je vais du matin, donc c'est agréable pour moi, ça l'est moins pour les ouvriers qui vont voir cet après-midi.
3: Mais ouais. Ils sont tellement courageux. Moi j'ai vu, il y a des ouvriers juste à côté de chez moi, il y a un chantier. Les pauvres, ils ont des bidons d'eau, quoi. Tellement, tu sais, il fait chaud, c'est pas facile comme métier.
4: C'est évident.
3: Eh bah, ben courage à tous ceux qui sont dans le bâtiment, courage à tous ceux qui font ce beau métier. Alors, tu vas essayer de gagner un beau cadeau puisqu'on a des accès pour aller se rafraîchir du côté du Lago à Mons. Bah, c'est dans ta région, en plus tu connais.
4: Oui, tout près, donc oui, c'est top.
2: Eh bien, écoute, Céline, il va falloir retrouver les mots manquants dans les chansons. Deux mots manquants retrouvés, tu remportes tes places, tout simplement. OK?
4: Oui.
2: Attention, voici le premier extrait.
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0: Alors, caché sous ma...
1: C'est une excellente question.
0: Tu connais pas la chanson d'Elena ?
2: Et pourtant, elle le répète, je pense, 4-5 fois.
1: Ma tête, on va dire. Alors, si
2: caché sous ma tête.
0: Attends, on réécoute.

0: Alors là, normalement, t'as eu beaucoup d'indices.
1: Non, en fait, on entend très mal.
2: Alors, tu dis caché. Tu dis quoi ?
1: Sous ma cape, alors.
2: Sous ma cape, hein.
0: Sous ta cape ?
2: Ouais. Allez, on vérifie. Les capuches.
0: Sous ma capuche.
1: Bah oui.
2: Attends, mais toi t'es ma championne. Moi je t'adore. Moi je veux te garder comme meilleure pote ici parce qu'elle l'a dit 5 fois et j'ai attends, je vais dire cap.
1: En fait, on entend très mal.
0: Change de téléphone, Céline.
2: Attends.
1: Oui, j'ai demandé où.
3: Ah, utilise le mien.
1: Non.
2: Tiens, ah, c'est ta fille, c'est ta fille.
0: Ah ben voilà.
1: C'est mon fils.
2: Ah c'est
1: ah, ben,
2: mon fils.
1: Mais il n'a pas mieux entendu que moi.
0: Eh ben écoute, c'est une bonne excuse pour offrir un nouveau téléphone à ton fiston.
2: Attends, après Céline, il y a peut-être moyen en travaillant en équipe que ça fonctionne mieux sur le deuxième. Est-ce que vous êtes prêts ?
1: Oui.
2: Allez, écoutez bien.
0: C'est parti.
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0: Mais de
2: mais le beat est bon.
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0: mais
4: de
0: Marly. Comment ?
2: Il faudrait qu'on se le réécoute, celui-là.
0: Ouais, ça fait longtemps.
2: C'est vrai.
0: On continue. Attention, encore un extrait à découvrir.

0: tous les bords de ma
1: cité.
0: Cité. De temps abandonné sur les bancs de ma cité. Mais oui. Gagné.
2: Félicitations Céline, bravo. À ton fils aussi, du coup, comment il s'appelle?
1: Émilien, c'est lui qui a trouvé
2: cité. Eh bah bravo Émilien, bravo Céline, vous repartez avec vos accès pour aller au Lago à Mons, bravo.
1: Merci beaucoup.
0: Bravo à vous et vous revenez quand vous voulez avec ce soleil, cette bonne humeur dans la voix, c'est plutôt sympa.
1: Merci beaucoup en tout cas, il est ravi et je pense que ma fille sera ravie aussi, donc ils vont pouvoir aller s'éclater.
2: Eh ben voilà, en famille, trop bien, bisous bisous.
0: Bisous la famille, salut.
1: Merci.
0: Ciao ciao. En attendant, c'est les Maroon 5 qui vous accompagnent, c'est Priceless, c'est avec Lisa des Blackpink.

0: On adore Camille Yembe sur Tipeee.
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0: Et la suite de la musique sur Tipeee ce matin, ben un petit Purple Disco Machine avec Kungs et Substitution. Trop de S là-dedans.
1: Substitution.
0: Aïe, tu peux pas rire.
1: Substitution.
0: Bah oui, mais moi j'ai un cheveu sur la langue. Hein. Tu sais que j'ai un cheveu sur la langue, moi.
1: Mais on dirait pas.
0: Bah oui, parce que j'ai été à l'addiction.
1: J'ai été à l'addiction.
0: Et quand. Eh ben je. Hé, arrête de
1: c'est
0: rire.
1: Typiquement ça, on voit ça.
0: Bon, comment ça?
1: Bah oui, j'ai été à l'addiction.
0: Ne fais pas rire. J'ai mal aux abdos, ne me fais pas rigoler.
1: Ah oui, j'ai été à l'addiction.
0: Bah quoi, voilà. Bah quoi, c'est à l'addiction, t'allais pas à l'addiction?
1: Non, moi j'allais chez le logopède.
0: Ah non, hein, à l'addiction, à l'académie.
1: À l'Académie de Charleroi.
0: À l'Académie de Châtelet. J'ai fait de l'addiction pour apprendre à bien parler. Trois tortues trottaient sur trois toits très étroits. Tiens, boum. Les chaussettes de l'archiduchesse sont-elles sèches, archi-sèches? Allez, hop là. Nous ne nous désolidariserons pas. Allez, boum, allez, vas-y, fais-en de même. Essaye de faire la phrase.
1: Laquelle?
0: Nous ne nous désolidariserons pas. Allez, voilà, boum.
1: Nous ne nous désolidariserons pas.
0: Ah bien, vas-y.
1: Nous ne nous désolidariserons pas.
0: C'est pas facile à dire.
1: Nous ne nous désolidariserons pas.
0: C'est bien, tu vois.
1: Je vais le faire plusieurs fois et ça.
0: T'aurais mieux fait d'y aller aussi, toi, à l'addiction. À Châtelet, à mon académie.
1: À l'académie de Châtelet, pour aller. Désolé, moi j'écoute du diction.
0: On allait à l'addiction, à l'académie de Châtelet, puis on allait manger une petite pizza de vous Titanic au Cora Châtelet.
1: J'adore le programme.
0: Le petit programme.
1: On allait au Car Hollywood.
0: Oui.
1: Au cinéma.
0: Un cinéma.
1: Ah bah oui, je me souviens très bien. On se souvient aussi de tout ce qu'on a parlé tout à l'heure dans la boîte à souvenirs. On a parlé de la fête foraine.
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1: Et on a Isabelle qui est avec nous. Isabelle qui vient de Grand-Lé. Salut Isabelle.
0: Salut Isabelle.
3: Salut.
0: Comment ça va?
3: Ça va bien.
0: Pourquoi tu rigoles?
3: Oh bah parce que les chaussettes de l'archiduchesse, c'est très dur pour moi aussi.
0: Ah bah voilà.
3: Franchement, ouais.
0: T'as pas non plus été à l'addiction à mon académie de Châtelet.
3: Oui, voilà, c'est ça. Non, pas du tout.
1: Bon, Isabelle, c'est quoi tes souvenirs d'attractions, de parcs d'attractions ou de fêtes foraines, toi?
3: Mais moi, il y avait le Jumbo Jet.
1: Hein?
3: Donc,
0: c'est quoi,
3: oui,
0: ça?
3: C'était une attraction. En fait, les voitures étaient un peu comme celles du Splash. Donc, on n'était vraiment pas tenus du tout. Donc, la première fois que j'y suis allée, bah, j'étais en primaire avec ma maman. Elle était toute contente. Elle avait gagné des entrées au Walibi. Ma mère était devant. Heureusement que moi, j'étais avec ma maman derrière. Parce qu'en fait, ça faisait tac, tac, tac, tac, tac. Et ça montait, ça montait, ça montait, ça montait, ça montait. Et puis, il y avait une énorme descente. Et moi, j'ai voulu sauter.
0: Ah, t'as voulu sauter? Non, mais ça va.
3: J'avais tellement peur de ce bruit et tout. Enfin,
1: oui, le clou, clou, clou, clou, clou, clou. Quand les chaînes s'attachent et que ça fait ça. Monter le... Oui.
0: Ah, j'avoue que...
3: Bon,
0: ça fait un petit
3: deuxième.
0: Oui, mais bon, de là à sauter quand même, c'était peut-être un peu radical.
3: Oui, non, mais j'avais trop peur.
0: Puis ta maman, elle a dû être trop mal, quoi. T'imagines?
3: Non, elle s'en souvient encore. Elle me dit, non, mais ça là, tu m'as fait peur de ma vie.
0: Ah, bah oui, je veux bien croire. Et par contre, tout à l'heure, on parlait de Walibi, là, tu sais, du Sirocco qui a disparu. C'est pas le Sirocco, c'est le Tornado.
1: Ah oui, c'est le Tornado.
0: Je me suis trompée de nom, c'est le Tornado.
1: Je me disais bien que le Sirocco, c'était la petite.
0: C'était, en fait, ça a été le Sirocco, la turbine, puis le Psyche Underground. J'ai trop de noms, on s'est perdu.
3: Oui, c'est ça.
1: Sinon,
3: un peu comme l'Enterprise, man. Ah non, l'Enterprise, c'est celui que j'aimais bien, mais l'autre, là, le Sirocco, et il y a la turbine maintenant, ça avait un autre.
0: Ah bah oui, non, mais c'est ça, c'était Sirocco, puis ça a été la turbine, puis ça a été le Psyche Underground.
1: Il y a Sandrine qui nous a envoyé un petit message aussi sur le WhatsApp, elle se souvient d'une attraction, je vois pas de laquelle elle
0: Sandrine,
1: parle.
0: Elle dit, je sais pas, je me souviens d'une attraction, quand j'étais petite, c'était une cage où tu t'asseyais entre les jambes de l'autre. J'adorais ça avec mon copain.
1: Alors comment dire?
3: L'Enterprise.
1: Ah oui.
0: Ah c'est ça.
1: T'es sûr que c'était pas c'était
3: en
1: Walibi?
3: En fait, il était en cercle et en fait c'était une cabine qui bougeait. Enfin moi je l'appelais un peu la centrifugeuse.
0: Hein,
3: donc il tournait et puis il y avait un bras qui montait tout et on était.
0: Oui, parce que je t'avoue que quand j'ai lu la petite cage où tu t'asseyais dans les jambes de ton copain, je me dis là elle nous parle d'autre chose. Elle nous parle pas de parc d'attraction.
3: Oui, c'était une espèce de petite cabine comme ça où c'est ça, c'est l'Enterprise dont je parle en deuxième lieu.
1: Ok.
3: Où on est vraiment mais collé dans le fond du siège. C'est un truc dément et j'étais trop triste quand ils l'ont enlevé. C'était vraiment.
0: Et
3: une attraction terrible.
0: Il y a aussi un auditeur qui nous dit mais il y a aussi le bateau pirate qui a disparu. disparu. Ça,
1: oui,
0: c'est vrai,
1: ah
0: ça,
1: oui,
0: le bateau
1: c'est vrai,
0: qui faisait le tour.
1: Oui.
3: Ah, mais ça, ça me faisait vomir. Donc moi, je n'y allais pas. Mais...
1: Allez, bon appétit.
0: Mais, sinon, il y a Fabrice voilà. qui dit sur les fêtes foraines, il y avait aussi, mais ça, on fait plus, c'était les pistes de karting ovales en bois.
1: Ouais, ouais.
0: Tu sais, et quand
1: ouais,
0: tu roulais dessus, ça allait. Parce que c'était du parquet.
1: Je m'en souviens bien. Isabelle, ça nous a fait super plaisir de t'avoir au téléphone. Tu reviens quand tu veux.
0: Bisous, Isabelle.
3: Ok, avec plaisir.
1: Bisous, Isa.
0: Et alors, il y a un truc peut-être encore plus vieux dont personne ne se souvient. Et ça, c'est Pachou qui nous dit qu'il y avait même du ski nautique, hein, Walibi, sur le lac.
1: Du ski nautique.
0: Ah ouais, et ça, j'ai pas connu non plus le ski nautique.
1: Ah ben ça, il ferait bien de le remettre. Parce
0: et puis,
1: que...
0: ouais, ça peut être sympa quand à il fond. Fait. Et en plus, il fait chaud aujourd'hui.
1: À fond, c'est clair.
0: Et puis Dominique qui nous parle pour terminer du labyrinthe à glace. Tu sais, le truc où tu te prenais toujours une vitre.
1: Ah oui, non, mais ça je l'ai plus vu en fête foraine,
0: non,
1: moi, par contre.
0: Non, ça se fait de moins en moins, alors que qu'est-ce qu'on se prenait des barres là-dedans.
1: Moi, ah ouais, mais moi, je restais une demi-heure là-dedans avant de sortir. Donc, mes parents, ils se débarrassaient de moi
0: en
1: dans
0: fait,
1: le truc à glace.
0: Ça, ta mère,
1: ils allaient manger des frites.
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0: monde.
1: Ah moi aussi, ben ça va, c'est bientôt là, c'est en juin.
0: Yes, ça y est, on y est. Moi ça y est, je vois dans les rayons la déco, tous les trucs pour décorer la maison pour les matchs des Belges et tout. Enfin, j'adore l'ambiance quoi. Et puis la musique de Shakira là, franchement, c'est une réussite. Hein. Dai Dai, c'est trop bien. Hein.
1: C'est trop bien. Ça va nous mettre un peu dans l'ambiance. Damso, c'est tout de suite. Pow pow pow. Et puis il y aura du Florida aussi. Mais en attendant.
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1: Ça fait le buzz dans l'actualité. Vous ne l'avez peut-être pas suivi. Bah, on vous fait une petite mise à jour tous les jours dans le réveil de Typique. On va parler de Angèle. Il y a du nouveau. Angèle.
0: Et on va pas parler musique pour une fois.
1: Non, elle aurait trouvé l'amour.
0: Ah bah oui, écoute, elle a, tu sais, multiplié les apparitions dans les médias là ces derniers temps. Et bah, le dernier en date, elle a accordé une interview sur un pont. En fait, le concept, c'est qu'elle tient un vieux combiné de téléphone et elle se confie un petit peu sur sa vie. Voilà, c'est un petit peu le principe de l'interview. Et à un moment donné, dans l'interview, elle raconte la difficulté de construire une relation dans une autre langue que le français. Elle dit qu'elle a rencontré quelqu'un, mais que cette personne ne parle pas la même langue qu'elle.
1: Ça c'est je veux tes yeux, comment on dit je veux tes yeux en anglais?
0: I want your eyes.
1: Eh hey, pas mal, bah tu vois, tu te débrouilles pas mal donc.
0: Oh t'inquiète, quand il est question de choper je deviens bilingue. Tu sais, tout le monde devient bilingue dans ces cas-là, tu sais te faire comprendre.
1: Je m'attendais pas à ça. Je m'attendais pas à ça du tout.
0: Écoute, c'est vrai qu'elle est installée depuis quelques temps à New York. Angèle, il faut savoir, bon, elle vient souvent en Belgique, mais pour le moment, elle est quand même très très souvent à New York. Et il semblerait que c'est là-bas que se trouve la personne qu'elle a trouvée. Ce serait un New Yorkais.
1: Ah ah!
0: Ouais, j'ai entendu dire que ce serait même un producteur de musique new-yorkais.
1: Oh oh!
0: Si je puis me permettre de balancer une petite info comme ça.
1: Ah, t'as d'autres infos, toi?
0: J'ai d'autres infos, mais rien n'a été confirmé par Angèle, donc je ne me permettrai pas. Je vais attendre qu'elle le dise elle-même. Mais je pense que c'est un producteur de musique à New York avec qui elle file le parfait amour.
1: Mm-hmm.
0: Et pourquoi pas? Eh ben, moi, je trouve ça génial que. Parce que, tu sais, je me disais toujours, elle est magnifique, mais ça doit pas être facile, je sais pas, parfois, d'être tout seul comme ça, quand t'es avec un rythme si. Si soutenu, t'es à gauche, à droite, elle arrête pas, enfin, tu vois. Ben, si derrière elle peut avoir des petits moments de bonheur et tout, c'est génial.
1: La carrière d'une grande artiste, il y a souvent alors un grand homme ou une grande femme qui se cache derrière, c'est souvent ça. Et donc elle disait qu'elle avait un peu du mal à s'exprimer, du coup à se disputer.
0: C'est parce que quand tu partages pas la même langue que l'autre, t'as difficile à mettre des mots. Et puis parfois il y a des expressions que t'as envie de balancer qui se traduisent pas. Enfin tu vois, c'est compliqué quoi quand même.
1: Il y a eu des études là-dessus, notamment menées par un psychologue Albert Costa, qui montre que réfléchir et parler dans une langue apprise, vs votre langue maternelle, implique d'autres zones du cerveau et donc par exemple lors d'une dispute ça réduit l'impulsivité, on trouve moins vite ses mots, ce qui force à ralentir et à repenser ses arguments.
0: En fait, donc c'est plus facile de discuter, on va dire, comme ça de manière normale que de s'énerver. Engueulade dans une autre langue que la tienne,
1: c'est
0: galère.
1: Impossible.
0: Et en plus parfois il y a certains mots que tu vas traduire qui peuvent être mal interprétés, tu sais.
1: Ah ben complètement.
0: Ils n'ont pas le même sens, donc
1: tu sais, moi je parle polonais couramment. Mais à l'époque j'avais une copine en Pologne, j'avais une polonaise comme copine, et que c'est vrai que quand je me disputais en une autre langue que le français, donc en polonais, c'était compliqué. Hein.
0: Alors que tu parles le polonais, donc ça va être compliqué.
1: Mais comme je ne le parle pas tous les jours, j'ai du mal à sélectionner les bons mots et parfois à confondre certains mots. Mais dans une dispute, ça peut être grave.
0: Oui, ça peut aggraver le truc. Mais c'est parce qu'ils expliquent que c'est parce qu'en fait, tu fais d'abord le truc en français et tu traduis
1: ce truc
0: en français.
1: Exactement.
0: Dans la langue. Et en fait, non, il faudrait essayer de penser dans la langue dans laquelle tu veux parler. Ça, c'est le niveau premium.
1: Est-ce
0: que vous pourriez, sortir avec quelqu'un qui n'a pas la même langue que vous? Je suis curieuse
1: peut-être que
0: de
1: vous
0: voir.
1: Sortez avec quelqu'un qui n'a pas la même langue que vous.
0: Dites-nous un petit peu comment ça se passe. En tout cas, Angèle, on lui souhaite tout le bonheur du monde. J'espère que franchement, elle est heureuse. Et en tout cas, elle est rayonnante et ça fait vraiment plaisir. Et dites-nous en attendant, si vous aussi, vous avez déjà vécu cette expérience de sortir, d'avoir un crush qui n'a pas la même langue que vous, 0471 200 300.

0: Les amis Florida qui étaient de passage en Belgique il n'y a pas si longtemps. Et tu sais quoi?
1: Non.
0: C'est les résidents de Tipeee qui ont fait l'ouverture du concert de Florida.
1: Oh,
0: c'est Calumny qui était sur scène. Attends. Je les ai vus là en story, c'était incroyable.
1: Ça a dû être une expérience de dingue pour eux. C'est génial, Florida, attends, c'est la base.
0: Faire la première partie de Florida, ils ont une belle photo avec Florida. Je suis jaloux.
1: Florida, toi, Florida. Je...
0: Florida.
1: Florida, please.
0: Florida.
1: Please, Florida.
0: Sure. Bon, et on était en train de discuter hors antenne. Il m'est arrivé un truc de dingue hier, enfin, pas à moi, mais à ma copine.
1: Oui.
0: Alors, elle a reçu un message sur Instagram hier.
1: Ouais.
0: Elle a reçu un message d'un certain Kiki l'innocent.
1: De chez nous.
0: Martin Charlier, ouais, du Grand Cactus.
1: Ouais.
0: Qui l'a suivi hein, sur Instagram, qui lui a envoyé un petit enchanté.
1: Oh, est-ce que... Hey, Kiki l'innocent, essaye de te piquer ta femme.
0: Kiki l'innocent, pas si innocent que ça son Kiki, hein, quand même. Hein, Donc voilà, je sais pas si je dois être jaloux.
1: Mais il sait peut-être pas que c'est ta chérie.
0: Ah mais non, il sait pas, évidemment qu'il sait pas.
1: Ah mais on va l'appeler, on va lui dire.
0: Non.
1: Ah si, on va l'appeler, on va lui expliquer. Vas-y, viens, je vais trouver le numéro de Kiki l'innocent.
0: Ce serait drôle.
1: Je crois même qu'il est dans le couloir d'à côté, on va aller le voir.
0: Ouais, ok.
1: Je vais le ramener, ça va, on va lui expliquer que c'est ta chérie.
0: Alors, je t'explique.
1: Après, Kiki l'innocent a quand même quelques, comment dire, arguments quand même pour te faire compétition. Hein.
0: Oui, il s'est fait rire.
1: Oui, déjà, de un.
0: Bah, moi aussi.
1: Oui, non, mais il est quand même plus drôle que toi. Et puis, il connaît tous les codes postaux de toute la Belgique.
0: Ouais, mais tu m'étonnes. Si elle envoie des enchantés à tous les codes postaux, tu m'étonnes qu'il les connaît. Gordo et Renieuzenveld, c'est dans quelques instants. Ah, on vous raconte tout dans l'émission, c'est comme ça.
1: Non, tu racontes tout, vas-y, viens. Allez, on va l'appeler. On va l'appeler.
0: On
1: va lui demander.
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1: Et à 7h55, on va voir comment ça se passe sur la route. Ce matin, il y a un camion qui a perdu du mazout sur le 42 du côté de Namur en direction de Liège. C'est juste à hauteur de Manage. Du coup, en plus des travaux, il y a eu le mazout sur la route. Donc, il y a une heure de circulation supplémentaire puisque vous circulez sur une seule bande. Donc, soyez courageux si vous êtes de ce côté-là. Sur la N6, à cause de l'incendie de ce week-end, eh bien, sachez que la chaussée est rouverte dans le sens Halle vers Tubize, que dans ce sens d'ailleurs. Pour l'autre, il va falloir patienter encore un tout petit peu. Et puis, si vous êtes sur les grands axes pour rejoindre la capitale, là où ça ralentit le plus ce matin, c'est sur le 40 venant de Liège depuis Everlay, puisque vous perdez 20 grosses minutes. Et puis sur le 40 aussi venant de Gand depuis Alost, là aussi 20 minutes de perdu. Courage à vous. Mais on a ce qu'il faut, vous allez voir. Pour vous motiver, il y a du soleil, il fait beau. Il manque juste un petit loco-loco ce matin avec Gordo sur Typique.

0: 21 200 300 sur notre WhatsApp. On parlait
1: d'Angèle.
0: D'Angèle qui se dispute, à mon avis, dans une autre langue dans son couple, puisque son compagnon ne parle pas français. Et on vous a demandé, tiens, est-ce que vous êtes en couple avec des personnes qui parlent une autre langue que vous?
1: Enfin, des personnes, au moins une déjà, c'est bien.
0: Ben oui. Alors, ça me fait rire parce qu'il y a Sophie qui envoie. C'est encore plus compliqué de se disputer quand la personne avec qui on se dispute est sourde et qu'il faut le faire en langue des signes.
1: Ah oui.
0: Ah ouais, ça doit pas être évident non plus.
1: Ah bah cela dit, si tu disputes, moi j'ai un signe qui marche à tous les coups. Hein. Oui. Avec ça, tu te fais comprendre.
0: C'est le signe que tu me fais souvent.
1: C'est universel.
0: Oui, ça marche bien.
1: Ça marche bien. Si jamais t'as besoin, je te dirai. Il y a Gwen aussi qui nous dit, moi je me suis mariée à une Colombienne et j'ai fait le premier rendez-vous avec 5 mots d'espagnol. Et à ce jour, je n'ai encore gagné aucune dispute.
0: Tu m'étonnes.
1: Gwen, il faut oser quand même 5 mots pour
0: c'est pas
1: un
0: évident.
1: Premier rencard. Vas-y, pour te faire comprendre.
0: Bon, écoute, il y a la langue universelle aussi. Hein.
1: Sangria. Et après, de toute façon, tu parles plus.
0: Bethos. Et puis c'est bon. Hein.
1: Bezos, c'est un bisou. Attention.
0: Ben oui, évidemment.
1: Ne voyez pas
0: évidemment.
1: De mal.
0: Il y a Steph qui est avec nous. Salut Steph.
1: Et salut Steph.
2: Bonjour Gaëtan. Bonjour Audrey.
1: Comment ça va? Bah, toi d'abord, comment ça va?
2: Nickel. Je suis sur le chemin du travail. Je suis ravie de vous entendre.
0: Ah bah, nous aussi.
1: Oui, nous aussi. Alors toi, raconte. T'es aussi avec quelqu'un qui parle pas la même langue que toi?
2: Je suis pas avec quelqu'un, mais par contre j'ai un crush, comme disent les jeunes,
1: ouais.
2: Et donc je date quelqu'un en néerlandais,
1: oui.
2: Un néerlandophone.
0: Et tu spreek Nederlands.
2: Il faut,
0: Je
2: continue en néerlandais.
0: Non, évidemment.
1: Mais alors, parce que genre tu le parles vraiment bien ou c'est t'as la base quoi?
2: De base, j'ai la base, justement, parce que je travaillais en néerlandais, mais c'était il y a 4 ans.
1: Ouais.
2: Et donc, pendant 4 ans, j'ai plus du tout parlé un mot de néerlandais. Et là, maintenant, j'ai une team qui est aussi néerlandophone, de 4 personnes, soit. Et je me suis dit, bon, le mec est vraiment mignon, il a le package intégral,
1: j'adore.
2: Donc autant y aller.
0: Attends, mais qu'est-ce que t'appelles package intégral? C'est ça que je veux savoir.
2: Il est charmant, il a de très beaux yeux, il est instruit, il est intelligent, a priori. Enfin bon, ça fait quelques semaines qu'on se parle. Donc,
0: Steph,
2: voilà.
0: Surtout, son prénom, c'est quoi?
2: Michio.
0: Comment?
1: Michiel.
2: Donc c'est Michel,
0: Michiel.
2: Michiel.
0: Allez.
1: Ah ouais, ça va.
0: Allez, c'est good.
1: Bah là, tu sais, le sens, ça prend. Apprendre une langue, bah là, pour le coup, c'est vraiment à fond. t'es à fond dans.
2: C'est ce que je me suis dit, oui.
0: Ah bah écoute,
1: on te rappelle dans 2 mois pour voir si déjà le crush est toujours un crush et pour voir si le néerlandais a évolué. Ça va? On fera un petit point dans
2: c'est
1: 2 mois.
2: Allez. Comme ça.
0: Steph, Todzin, ça.
1: Et bonne merde, hein.
2: Oui, Todzin, bonne journée.
0: Salut,
2: oui,
0: bisous.
2: Merci, ciao.
0: Dans la suite du show, il y aura du Gracie Abrams.
1: J'adore comme elle a dit, il a le package intégral.
0: Oui, c'est ça que je me suis un peu demandé.
1: Ça vaut
0: qu'elle nous a pas tout dit.
1: Le néerlandais.
0: Les Black Eyed Peas seront de la partie. Et puis Charlotte Cardin. The Way We Touch. On est ravis de vous accompagner, évidemment. C'est comme ça tous les matins, dans la bonne humeur.
1: Oh ouais, c'est trop chouette d'entendre vos petites histoires, vos anecdotes. On est une grande famille le matin et ça fait vraiment plaisir.
0: C'est beau.
1: Oh, tu vois.
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1: Pour être précis, c'est important. Et avant d'écouter toute cette bonne musique, on va faire un tour de l'actu avec Mario ce matin. Salut Mario.
3: Salut Audrey, bonjour à tous. C'est le grand jour pour la princesse Elisabeth. D'ici quelques heures, la future reine sera officiellement diplômée en politique publique à Harvard, prestigieuse université américaine. Le roi et la reine sont sur place pour assister à la fin du parcours académique de leur fille. Dans la presse ce matin, Elisabeth se confie sur son avenir. Elle n'envisage pas de reprendre des études. La princesse veut prendre le temps de la réflexion, voyager peut-être. Il n'est pas question pour l'heure qu'elle reprenne les missions économiques ni qu'elle monte sur le trône pour l'instant. Le pouvoir d'achat et la situation économique, première préoccupation des Belges. Selon l'enquête nationale dévoilée ce matin et réalisée par plusieurs universités du pays, près d'un sondé sur 3 assure ne pas disposer de revenus suffisants pour couvrir ses besoins, comme par exemple l'achat d'une voiture ou bien faire face à une dépense imprévue. Les États-Unis mènent de nouvelles frappes en Iran, officiellement pour contrer une menace contre les forces terrestres américaines et le trafic commercial. Mais l'Iran juge peu probable la reprise des hostilités. Ce matin, le prix du pétrole repart à la hausse. Donald Trump promet en tout cas que le détroit d'Ormuz, passage stratégique, restera ouvert à tout le monde. Raphaël Collignon et Elise Mertens jouent ce jeudi leur deuxième tour au tournoi de tennis de Roland-Garros. Elise Mertens, 21e mondiale, joue contre la Polonaise française Maya Schwalinska, 114e mondial. Raphaël Collignon, lui, défie l'américain Ben Shelton, 5e mondial. Et puis un mot de football, Crystal Palace qui remporte la Conference League, victoire des Anglais 1-0 face au club espagnol de Vallecano.
1: Bravo. Merci Mario, on te retrouve dans une...
0: Elle est sans filtre.
1: Pour un petit point sur l'actu. Voilà.
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1: Je sais pas pourquoi je lui ai dit bravo.
0: Mais parce qu'il a réussi à prononcer les noms imprononçables.
1: Mais oui, parce que c'était pas facile. Hein. Et oh, c'est un exercice quand même.
0: Ah ben, ça c'est clair.
1: Il y avait tout plein de noms en polonais dans l'info. En plus, sous la supervision du plus grand polonais de la bande FM.
0: Oui, c'est ça.
1: Il y avait comme une pression supplémentaire.
0: Bon, sinon, du côté de la météo, bah, ça va être soleil. Oui. C'est la dernière journée de très beau temps, jusqu'à 30 degrés aujourd'hui. Mais la pluie va arriver tout doucement à partir de demain. Tu l'as dit, la météo a un peu évolué. Ouais. Donc j'espère que ça va rechanger.
1: Il y a de l'orage, j'ai vu samedi et vraiment... plus de pluie dimanche encore. Donc c'est la dernière super
0: pluie. Ouais, mais moi je voulais sortir en moto quoi.
1: Eh ben non, tu sortiras pas la bécane.
0: Super. Voilà. Allez, on continue évidemment musique sur Tipeee. J'espère que vous allez bien. Et dans quelques instants, on a du très beau cadeau à vous faire gagner, des places pour Dour.
1: Ah bah, c'est plus que des places, c'est des places pour les 5 jours avec tout sur place. Hein. Même à manger. Voilà.
0: Et voilà, ce sera après Gracie Abrams.
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0: Black Eyed Peas en souvenir arrivent sur Tipeee dans quelques instants. C'est le genre de son que vous allez pouvoir retrouver avec Tanguy tout à l'heure dans Tipeee à l'ancienne entre 9h et 10h. En attendant, tous les matins, on aime vous apprendre un petit quelque chose que vous ne saviez peut-être pas. Il fait chaud dehors et vous êtes nombreux à regarder sur votre tableau de bord la température qu'il fait à l'extérieur.
1: Eh ben, il faut pas faire ça.
0: Et non. Pourquoi ?
1: Ça marche pas en fait. Enfin, c'est pas que ça marche pas, mais c'est que les choses ont un peu changé en fait. Il faut savoir que c'est l'emplacement du capteur qui détermine un petit peu la température qu'il fait. Donc le truc, c'est que les voitures modernes maintenant, il y a plus de thermomètre classique dedans. Ça n'embarque plus de thermomètre classique, avant oui.
0: Et ouais, mais tu fais comment
1: et
0: alors ?
1: Maintenant pas à la place. Maintenant, elles sont équipées de ce qu'on appelle des thermistances.
0: Des thermistances.
1: Ouais, et une thermistance, bah, ça mesure les variations du courant électrique qui sont causées par l'apport ou le retrait de chaleur. Donc c'est pas la même manière.
0: Ouh, ça commence à devenir compliqué, cette histoire.
1: De calculer bah, du coup les températures. Et c'est vrai que le vrai souci avec cette technique, bah, c'est que c'est généralement placé à l'avant du véhicule, à l'intérieur ou juste derrière la calandre. Et apparemment, cet emplacement fait qu'elle mesure principalement la chaleur qui rayonne depuis le sol.
0: Ah oui, donc c'est beaucoup trop proche parce que le sol souvent est beaucoup plus chaud que l'air ambiant.
1: Parce que le revêtement des routes, bah, ça absorbe énormément de chaleur.
0: Ah ouais, ouais.
1: Donc effectivement, bah, si ça capte la chaleur du sol, bah oui, il va faire d'un coup plus chaud. Alors que c'est pas tout à fait les températures exactes que vous ressentez dehors, quoi.
0: Oui, donc mais tu peux quand même t'y fier un tout petit peu, un minimum,
1: bah,
0: pour
1: oui.
0: avoir un aperçu.
1: Mais c'est, alors quand il faut, alors la température qui est affichée par la voiture les jours de grand soleil est plus élevée que la température réelle, donc ce qu'il faut c'est descendre de quelques degrés, quoi. Voilà, mais c'est pas non plus un gap énorme.
0: Ah, je savais pas, parce que moi avant j'avais, je me souviens, mon capteur de température, il était sur le rétroviseur à l'extérieur.
1: Ouais.
0: Et c'est vrai que la température n'était pas totalement exacte parce que quand tu roules, fatalement t'as de l'air frais, parfois un petit vent frais. Ça prenait donc la température du vent et pas la vraie température.
1: En fait, en moyenne, ce qu'ils disent, c'est que entre la température extérieure et la température qui est indiquée dans ta voiture, il y a généralement 5 degrés de différence.
0: 5 degrés ?
1: Ouais, il y a 5 degrés d'erreur, on va dire.
0: Ah oui, donc quand vous postez vos petites photos sur Instagram avec votre compteur et marqué « Oh, il fait 33 degrés », en fait, il en fait 28.
1: Ouais, retirez 5 degrés, ce sera plus correct. En tout cas, si vous avez une voiture moderne. Si vous avez une vieille Peugeot 206, là, t'inquiète que ça, c'est...
0: Ça, c'est carré.
1: Ça, c'est efficace, le thermomètre, il dit juste.
0: Eh ben, si j'avais cru que tu m'apprendrais quelque chose au niveau des bagnoles.
1: Eh, t'es fier ou pas ?
0: Ah ben, vraiment, vraiment.
1: Je vais t'apprendre aussi à faire un créneau, ce que je t'ai vu faire ce matin, donc on va
0: Ah non, je pense pas.
1: Si t'es de traviole. Oh, si t'es de travers.
0: Viens, on fait un défi créneau.
1: Si tu me cherches, je fais une vidéo pour nos auditeurs et je poste ça sur la page Facebook de l'émission.
0: Ah ben, avec plaisir.
1: Eh ben, je vais aller voir,
0: ah,
1: bah, filmer.
0: Ça va.
1: Eh ben, ça
0: va. Ah, par contre, je fais attention pour pas griffer mes jantes aussi. Hein.
1: Allez, mets de la musique.
0: Bon, non, on va jouer ensemble. Il y a le 30 secondes to max qui arrive. En 30 secondes, vous allez devoir deviner un maximum de mots.
1: Ouais.
0: Qu'Audrey vous fera deviner.
1: Avec à la clé, en plus, un énorme cadeau. Hein. Vous allez pouvoir vivre le festival de Dour pendant 5 jours. Donc, on vous offre le pass 5 jours, 5 nuits sur le festival, les tickets boissons, les repas, tout ça y compris. 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Comme ça, il n'y a pas de stress quand vous arrivez sur place.
0: 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On joue ensemble dans une dizaine de minutes.
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0: La musique, elle continue sur Tipeee ce matin. On espère que vous allez bien. Il est 8h20 avec un petit Justin Bieber qui arrive avec Peaches.
1: Peaches. C'est des petites pêches.
0: Des petites pêches.
1: Voilà. Il y a Camille qui arrive, 29 ans, elle est logopède, elle vient de Mons et elle est fan du festival de Dour.
0: Ah,
1: salut Camille.
0: Punaise.
2: Salut tout le monde.
0: Ça rajoute une petite pression supplémentaire du coup. J'imagine que tu rêverais de gagner ton pass pour les 5 jours avec la totale.
2: Ah ouais, mais

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4: Hey, tout le monde en a fait depuis deux jours là, avec des saucisses, des brochettes. Oui, voilà. On est dans quel pays?
5: En Belgique.
4: Oui, c'est pas une voiture, c'est plus gros.
5: Un camion.
4: Non, c'est ce qui emmène les enfants à l'école. Là. On dit souvent c'est le...
5: Un bus.
4: Oui, voilà. Quand il y a beaucoup de monde, on dit que c'est ce truc immense. C'est...
5: C'est une foule.
4: Oui, oui, c'est gagné.
6: C'est gagné.
5: Putain, trop génial.
4: Ça balance des gros mots.
3: Attention.
5: Non, mais j'ai dit que j'en balancerai pas, j'étais pas assez concentrée pour ça.
3: Tu gagnes le pass 5 jours, 5 nuits sur le festival, les tickets boissons, les repas, le parking, tout ça pour toi et 3 de tes potes.
4: Oh là là.
5: Incroyable, c'est incroyable.
4: Trop chouette.
3: Ah bah voilà, ça fait plaisir, bon, quand ça fait plaisir comme ça, c'est cool.
4: Tu nous fais des vidéos.
5: Ah mais là, c'est une journée de fou. Hein.
4: Et des photos et tout ça, hein, d'accord?
5: Tout ce que vous voulez.
3: Ah bah génial, tu vas t'éclater. Tu sais déjà qui tu vas prendre avec toi ou pas?
5: Ah, je suis sûre déjà, c'est mon amoureux et mes sœurs. Et ça va être trop cool.
3: Oh, génial.
5: Ça va être trop génial.
4: En mode VIP. Bah, éclatez-vous.
5: Exactement.
4: Bien.
5: Exactement.
4: Et encore bravo. Et puis du coup, j'imagine que là, tu vas passer une bonne journée. Ça démarre bien, ça
5: oui,
4: démarre
5: c'est
4: bien.
5: C'est sûr.
3: Eh bien,
5: merci, Titi.
3: Profite bien avec grand plaisir, Camille. Et tu reviens quand tu veux.
4: Salut,
3: bisous.
4: Salut, Camille.
5: Bisous.
3: Salut, ciao ciao. D'autres places pour Dour à gagner encore demain. Ce sera le dernier jour. Donc soyez bien attentifs. En attendant, comme promis, Justin Bieber, c'est Peaches. Et c'est maintenant à 8h20.

0: maintenant.
1: Je vous préviens tout de suite, si vous êtes un peu de mauvaise humeur, tout ça, c'est fini, parce qu'il y a Dr Dre qui arrive.
0: Oh, oui.
1: Et ça, ça fait zizir.
2: Et Dr Dre va vous soigner tout ça.
1: Oh punaise, dès que t'entends les premières notes, tu te transformes.
0: Oh oui.
2: Je veux bien un docteur comme ça. T'imagines, tu vas chez ton médecin et il fait pa pa pa pa pa pa.
1: Ouais, parce que moi, mon médecin, je peux te dire qu'il est tout sauf dans ce style-là.
2: Oui, moi aussi, mais pas... je l'adore. Ceci dit, c'est une amie à moi. Donc,
1: Et c'est marrant que les médecins, ils aient un look comme ça. Il n'y en a jamais un qui était un peu badass.
2: Mon docteur, c'est une femme, elle est vraiment cool.
1: Non, c'est pas vrai. J'ai mon docteur, Dr Kumst, je l'embrasse.
2: Dr Kumst.
1: Ouais, écoute, il est... quand même, ça va, il est
2: frais.
1: Je sais pas comment dire, ouais, il est frais.
2: Il est frais.
1: Il fait pas personne qu'on a abandonné dans un cabinet.
2: J'imagine. Non, tu rentres ce soir, Nico qui dit. Alors comment dire, nous allons changer donc de médecin traitant.
1: Et non, c'est son médecin aussi, on a le même médecin. Hein.
2: C'est con.
1: Mais non, il est gentil et tout, au moins il fait un peu des blagues, tu vois, puis il a l'air...
2: Ouais, mon médecin traitant, il est super, elle s'appelle Marie-France. Ouais. Et
1: elle est sympa.
2: Elle est géniale.
1: Oh, parce que tant qu'à faire d'aller chez le médecin, tant que passer un bon moment, quoi. Tu vois.
2: Ça fait longtemps que t'es chez ton médecin traitant, non ?
1: Non, j'ai changé. Moi, je change tout le temps.
2: Moi, je ne serais pas changé. Ah. Moi, si je change de médecin traitant, si Marie-France arrête un jour, j'en serais malade.
1: Qu'est-ce que t'as à dire après avec un gynécologue ? Alors, vas-y, hein, quand le gynécologue, il change.
2: Ouais.
1: J'adore ta tête.
2: Ouais, je m'attendais vraiment pas à cette réflexion-là.
1: Parce que ça, c'est plus gênant, parce que là, c'est plus intime. Hein. Moi,
2: c'est
1: mon
2: vrai.
1: Gynécologue, il a arrêté, il a pris sa pension. J'ai dit, bah non, ça m'arrange pas du tout. J'ai dû prendre un autre et tout, tu vois, faire les présentations.
2: Bonjour.
1: Et bonjour.
2: Enchanté.
1: Enchanté. Nouvelle... tu vois, ça, c'est un peu plus... Voilà, médecin traitant, je peux changer régulièrement. Les autres, c'est un peu plus... c'est comme le dentiste.
2: Bonjour, bonjour.
1: Voilà. Et le dentiste, t'as pas non plus envie de changer tout le temps. Il y a des parties comme ça. Voilà. Quand les habitudes sont prises, c'est bien.
0: Mais de quoi on parle ?
1: Je ne sais pas, c'est toi qui m'as lancé sur les médecins.
0: Pourquoi t'as parlé de ça ?
1: Et tout ça parce qu'on va écouter Dr Dre. Hein. C'est parti, le Dr Dre. Hein. Franchement, ça ne va pas bien, nous deux. Hein. Cette émission part en cacahuète. Je te le dis, moi.
0: On dit vraiment tout dans cette émission, il n'y a pas de filtre. Bon,
1: il en faudrait peut-être 2-3 quand même, hein, parce qu'on va avoir des problèmes.
0: Il y a le chiffre mystère ce matin.
1: Allez, on va essayer de trouver le chiffre mystère. À vous de jouer via le WhatsApp 0471 200 300. 7 personnes sur 10 le font au resto.
0: Date avec le gynéco.
1: Oh non. Ah, ça c'est impossible.
0: Non.
1: Oh, t'imagines, il a déjà vu le truc. Oh non.
0: Oh, ben non.
1: Oh non, mais ça va pas, hein, un date avec ton gyné, non, non, non, non.
2: Donc 7 personnes sur 10 le font au resto. Ah, moi il y a un truc que ma copine elle fait, je suis toujours gêné.
1: Fait quoi ?
2: Tu sais quand il reste un sucre, une mignonnette sur, après le café,
1: ah, non,
2: ça, elle le met dans le sac.
1: Ah non,
2: si, je te jure, c'est horrible.
1: Les personnes âgées qui font ça.
2: Mais oui.
1: Mais à quel âge ta chérie, ça va pas ou quoi ?
2: C'est ce que
1: non.
2: je dis.
1: Non, non, non,
2: c'est pas ça.
1: C'est autre chose, 7 personnes sur 10, donc 7 belges sur 10, le font au resto, à votre avis quoi ?
2: Dites-le nous, 0471 200 300. Je m'en remettrai jamais de cette émission.
1: Faut qu'on écoute Dr Dre, vite.
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2: Bon, on va aller voir ce qui se passe sur les routes, parce que tous les jours, on vous en informe. Il y a eu un accident sur la E34 à Eindhoven, Anvers, au kilomètre 15 à hauteur de Hollegem. C'est sur la bande de droite. Un camion a perdu du mazout sur la E42 Namur-Liège. Ça bouchonne beaucoup, une heure de file. C'est à hauteur de Manage que ça se passe en direction de Liège. Il y a des travaux en plus qui sont en cours. Sur la Nationale 6, ça y est, la chaussée est rouverte, seulement dans le sens Halle vers Tubize. Et ça bouchonne pour rentrer dans Bruxelles, de 10 à 20 minutes de perdu sur toutes les autoroutes qui mènent à la capitale. Allez, d'office, ça ira beaucoup mieux avec ça dans les oreilles.
1: Ah bah voilà.
2: Brrr.
1: Bon, ça.
2: Dr Dre, Still Dre,

0: faire la fête ce week-end.
1: Moi aussi. Oh oui, mais il va dracher, donc non.
0: Ouais, bah, hey, y a, c'est pas parce qu'il drache qu'on peut pas faire la fête.
1: Bah, hein. Ça, c'est vrai, c'est pas faux. Mais bah, vas-y, on va où?
0: Bah, je sais pas, moi.
1: Où est-ce qu'on va pour faire la fête?
0: Un bar, un chouette bar.
1: Un petit bar?
0: Un petit bar dansant un peu électro, là. Si vous avez des conseils, n'hésitez pas. 0471 200 300.
1: Ah, hier, moi, je suis allée sur un rooftop avec ambiance et tout.
0: S'il vous plaît.
1: Je suis sortie un peu, bon, à 17h, certes, mais.
0: Ça, c'est quand on a plus de 40 ans.
1: Hein. Je suis arrivée à 17h, je suis repartie à 18h30.
0: Eh, bah, parfait. Bon,
1: je suis partie quand les gens arrivaient. Et
0: mais
1: ça, je me suis dit, là, c'est le début de la fin.
0: Bah, il y a moyen de se marrer, hein, ceci dit, même à 17h. Hein.
1: Bah, j'étais bien, moi.
0: Oh, bah, tu m'étonnes.
1: J'étais tout en haut d'un immeuble à Bruxelles,
0: bah,
1: avec mon petit cocktail, mes petits tapas. Oh oui, voilà, puis je suis partie. C'est tout.
0: C'est pas possible. Ouais. Bon, sinon, il y a ce chiffre mystère. On le rappelle, 7 personnes sur 10 le font au resto, ouais. Mais quoi?
1: À votre avis, quoi?
0: Corentin nous dit boire de l'alcool.
1: 7 sur 10, ouais, c'est vrai que ça aurait pu. Non, voilà. Mais c'est pas ça.
0: Stéphane nous dit prendre un doggy bag.
1: Ah ouais, emporter ce qui reste. Ça, ouais. Tu le fais ou pas? Il y a des gens qui sont gênés de demander. Ouais, mon mari, déteste quand je fais ça.
0: Moi, je le fais parce que je déteste le gaspillage. Donc, voilà. S'il me reste beaucoup, je le fais.
1: Moi, pareil, mais c'est pas ça.
0: 7 personnes sur 10 des Belges aident en rassemblant les assiettes en bout de table pour aider le serveur. C'est Jérôme qui dit ça.
1: C'est vrai que c'est gentil, mais t'en as qui aiment pas qu'on fasse ça. Un jour, j'ai fait ça, je me suis fait disputer par un serveur.
0: Oui, parce qu'ils ont leur technique en fait pour
1: débarrasser. Ça l'a embêté plus qu'autre chose, mais.
0: Ouais.
1: Non, c'est pas ça.
0: Il y a Antoine qui est avec nous. Oula, Antoine, il est sur la route à mon avis. Salut Antoine.
1: Ou en plein décollage, ça dépend. Parce que... Ça va Antoine, t'es dans ta voiture, les carreaux ouverts ou quoi?
2: Non, je suis même dans les bouchons, donc je suis plus ou moins à l'arrêt, mais mon kit main libre ne doit pas être servi.
0: Est-ce que c'était sur la E42 en ce moment dans les bouchons?
2: Oui, j'arrive à Drogenbosch, là.
0: Ah oui, effectivement, ouais. Là, sur le ring, ouais, ça bouge.
1: C'est le point noir de ce matin.
0: Oui. Antoine, tu penses à quoi, toi, pour le chiffre mystère?
2: Alors moi je pensais à prendre des photos de leurs plats.
0: Ah ouais, c'est vrai, ça se fait beaucoup.
1: Ça c'est vrai, ça, punaise. Mais ça se fait plus en plus. Tu sais que c'est plus, c'est ringue hein, de mettre des photos de son plat maintenant,
0: ça aussi
1: sur Instagram.
0: Ok, donc les selfies c'est ringue. Tu l'as dit hier. Prendre
1: des photos de ce que tu manges, c'est ringue.
0: Ah bah je suis un gros ringue plus.
1: Bon alors.
2: Ah bah plus, ouais.
1: Toi aussi.
2: Pour les souvenirs.
1: Bah pour le souvenir ça va, mais pour le partager c'est non. Alors c'est pas ça, c'est pas la bonne réponse. En fait 7 personnes sur 10 font semblant d'entendre ce qu'on leur raconte au restaurant.
0: Comment ça font semblant d'entendre?
1: Eh bah oui, en soirée au resto, bah c'est vrai que parfois entendre ce qu'on est en train de te dire c'est compliqué parce que t'as le bruit des assiettes, le bruit des gens qui parlent,
0: ouais,
1: la musique, les machins. Et donc, eh bah il y a 7 personnes sur 10 qui avouent dissimuler leur difficulté à entendre et donc en fait si tu veux... Ils acquiescent sans vraiment t'écouter. En faisant.
0: C'est ce que tu fais tous les jours avec nous dans le bureau.
1: Ah oui, c'est vrai. Mais c'était déjà arrivé, toi, de faire ça ou pas au resto?
2: Alors, honnêtement, je suis un peu malentendant, donc oui.
0: Ah oui.
2: Je dois bien avouer que je fais souvent semblant de comprendre ce qu'on me dit.
0: Ben,
2: j'ai
0: vous.
2: Plus appris à lire sur les lèvres, donc voilà, du coup, j'ai un peu cet avantage-là quand il y a vraiment du
1: mal. Mais attends, t'as l'excuse number one, toi,
0: bah ouais,
1: si t'as
0: à
1: pas
0: vous.
1: Envie d'écouter les conversations.
0: À fond,
2: exactement.
0: Et t'imagines, ta femme qui te parle. Désolé, j'entends pas.
1: Non, mais attends, tant qu'à faire, hein, autant de temps en temps pouvoir s'en servir, hein, c'est vrai. Hein. Mais clairement, c'est vrai que. Bah déjà, si on regarde un petit peu les stats, il y a près de 69% de la population qui souffre d'au moins un trouble auditif. Donc, tu vois.
0: Ah bah voilà.
1: Donc, on est beaucoup à avoir ce petit trouble. Et puis, parmi les plus fréquents, il y a la difficulté à entendre dans un contexte sonore dense. Donc, parfois, c'est même. Tu vois, quand il y a trop. Les gens ont du mal à se concentrer sur une seule chose, et donc sur une conversation, et sont happés par ce qui se passe à gauche, happés par ce qui se passe à droite. Et donc, c'est vrai que parfois, voilà, c'est difficile de suivre une conversation. Et c'est plus impactant encore chez les 18-24 ans. Et c'est surtout eux qui font semblant de nous écouter.
0: Alors,
1: moi,
0: je dois avouer quelque chose, c'est que Audrey a aussi l'oreille sélective. Parfois, elle t'entend pas, enfin, elle fait semblant de pas t'entendre. Et puis, quand tu parles d'un truc, un scoop, un truc un peu touchy, tu peux être à 15 mètres.
1: Là, j'entends.
0: T'es sûr qu'elle a entendu.
1: Ouais,
0: c'est satellite, quoi.
1: C'est ça, ouais. Bah, voilà. Il faut choisir ses combats, hein. Écoute, c'est comme ça.
0: C'est clair. Antoine, merci d'avoir été avec nous, en tout cas. Et
2: écoute,
0: à très bientôt.
1: Merci, Antoine.
2: Oui, à bientôt.
0: Salut, Antoine.
2: Salut, bonne
0: bye bye.
2: À tous.
0: Toi
2: salut.
0: Aussi. Ciao. La suite, c'est avec Pierre Demar. Et puis, un autre Pierre arrive aussi dans quelques instants. Ce sera Pierre Chorette qui viendra nous faire sa petite cueillette. C'est dans les prochaines minutes sur Typique.

0: c'est pas possible cette émission aujourd'hui. Elle, ma collègue, elle est infernale. Alors, faut savoir que Audrey a été donc au sport, qu'elle a mal partout.
1: Je sais pas courir.
0: Et quand elle arrive dans le studio en courant,
1: je ne sais pas rigoler. Oui, je ne sais pas rigoler non plus.
0: Elle n'arrive pas à marcher correctement.
1: Je ne sais pas marcher, je ne sais pas respirer, je ne sais pas rigoler.
0: Au dur, une petite boulette qui arrive.
2: Ah oui, elle a mal aux abdos en fait.
1: Ah oui, c'est ça.
2: C'est terrible, hein.
1: C'est terrible, c'était mieux quand je faisais pas de sport quand même. C'est moins douloureux.
0: Bon, allez, il y a les Pink Panthers qui arrivent et Pierre Charette.
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1: Ouais, mais ce qui m'inquiète, c'est que du coup, je vais rigoler avec Pierre Charette.
2: Ah, j'espère.
1: Aïe, aïe, aïe, aïe.
2: On va pas s'empêcher, hein.
1: Ah, comment ça va, Pierre?
2: Mais ça va bien et vous?
1: Mais ça va.
2: Alors écoutez les amis, je le dis haut et fort, je soutiens les profs en grève contre la réforme poussée par le gouvernement. Alors pourquoi? Un, parce que dans ma scolarité, j'ai eu un très bon prof de maths, donc je pense à lui. Et deux, parce qu'il y a plus de 100 000 enseignants en Fédération Wallonie-Bruxelles. Et vu que j'ai eu un bon prof de maths, en faisant une règle de 3, je calcule qu'il doit y avoir énormément de profs parmi nos auditeurs.
1: Ouais.
2: Donc autant les brosser dans le sens du poil. Et s'il y a des profs de techno qui nous écoutent, des poils, on sait que vous en avez beaucoup.
1: Oh, hein, ah oui, c'est vrai.
2: Moi, je soutiens les enseignants parce qu'ils font un métier difficile. La preuve, 9 enseignants sur 10 ne se sentent pas bien dans leur travail, selon une récente étude. Bon, ça va pas, évidemment. Il faut vite qu'on puisse remettre les enseignants dans les meilleures conditions pour qu'ils puissent rapidement se reconcentrer sur leurs 3 grandes missions habituelles. 1, transmettre des savoirs et des connaissances. 2, évaluer les acquis de leurs élèves. Et 3, bitcher sur leurs collègues dans la salle des profs. On vous connaît, les profs, on vous connaît. Mais en attendant, c'est vrai, les profs sont désemparés, que ce soit d'ailleurs en Belgique ou en France. La preuve, un enseignant en garde à vue après avoir brûlé 63 copies officielles du bac devant un lycée de Paris.
1: Ok.
2: Alors, officiellement, il l'avait fait pour protester contre la réforme de l'éducation en France. Officieusement, je sais reconnaître un enseignant qui a trouvé un moyen ingénieux de s'épargner une pile de corrections.
0: Ouais.
2: Bien joué, mon pote, bien joué. Ceci dit, c'est vrai que les conditions de travail ne sont pas faciles dans les écoles, comme d'ailleurs dans cette école-ci, l'alarme incendie ne fonctionne pas, les profs sonnent l'alerte avec des vouvuzelas. Rappelez des vouvuzelas, l'instrument de l'enfer, là. Alors, attention, parce que si Valérie Glatigny entend cette info, la ministre de l'Enseignement, ça risque peut-être de lui donner des idées. Enfin non, je suis mauvaise langue. Elle trouverait sans doute que c'est une perte financière, puisqu'en cas d'incendie, on peut aussi juste demander aux enseignants de crier très fort. C'est gratuit, c'est gratuit. N'empêche, la situation dans certaines écoles est très compliquée. Je vous donne un exemple extrême. Un lycéen braque une arme sur sa professeure pour qu'elle le note présent.
1: Enfin.
0: Oh.
2: Bah oui, et en même temps, c'est vrai qu'on peut s'interroger sur la mauvaise foi de cette enseignante. Parce que techniquement, s'il était là pour la mettre en joue, bah, c'est que d'une certaine manière, bah, il était présent.
0: Présent.
2: Dans le même genre, la suivante, une Française de 13 ans tente de tuer son prof car elle hait les mathématiques. Et oui, et pourtant, c'est pas faute que le prof ait essayé de la raisonner en lui expliquant que sa haine des maths tendait vers plus l'infini, que sa colère suivait clairement une fonction exponentielle dont la dérivée devenait inquiétante. Puis finalement, il a porté plainte contre X, et là, il n'a pas pu s'empêcher d'ajouter X étant la collégienne de 13 ans. Alors, surtout que les maths, c'est très important. Et figurez-vous que compter sur ses doigts est une étape clé pour l'apprentissage du calcul à l'école, selon une étude. Ce qui me fait dire qu'à mon avis, Jacqueline Galland, elle a passé toutes ses primaires avec des moufles.
1: Balle perdue.
2: Et on l'embrasse. Mais comme quoi, on n'a pas toujours besoin de grand-chose pour enseigner. Et certains profs sont très créatifs. Dans le Pas-de-Calais, les élèves de 6e visionnent l'émission Koh-Lanta en classe pour apprendre des notions d'histoire géo.
0: C'est pas mal, ça.
2: Alors, je vous rassure, pour le cours d'éducation sexuelle, ils n'ont pas prévu de regarder l'île de la tentation. mais ceci dit, franchement, pourquoi pas, hein? Moi, tant que pour apprendre des notions de français, regarde pas les Ch'tis Mykonos, ça me va. Et en parlant de notions de français, la suivante, je l'aime beaucoup. Un enfant HPI emploie le mot nyctalope en classe. L'institutrice se croit insultée et l'exclut du cours. Alors, nyctalope, qui, comme chacun le sait, signifie
0: voir dans la nuit.
2: Voilà, merci, merci. Heureusement que Gaëtan était là, mais cette institutrice, elle ne le savait pas non plus. Mais attendez, attendez, évidemment, qu'en classe de biologie, un élève lui demande ce qu'est la trompe de Fallope. Ça va voler dans le couloir. Hein, ça va voler dans le couloir. Et en parlant d'HPI, un dernier article qui, à mon avis, beaucoup de profs voudraient envoyer aux parents. Excellent article de la RTBF d'il y a quelques années. Vous soupçonnez votre enfant d'être surdoué, Point d'interrogation, il est peut-être juste chiant. Mais oui, mais parce que les explications les plus simples sont parfois les meilleures. Parce que oui, HP, ça veut dire haut potentiel, mais ça peut vouloir dire aussi hyper pénible.
0: Hein. C'est clair.
2: Voilà, les amis, c'est l'enseignement qui ramasse.
1: Pierre, merci beaucoup. On peut retrouver toutes les petites cueillettes de Pierre, évidemment, sur Ovio. Ça se passe en podcast et on te retrouve la semaine prochaine, Pierre.
2: Ciao.
1: Salut.
2: Ciao.
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0: Restez bien là, c'est notre ami Tanguy qui débarque dans les prochaines minutes avec son typique à l'ancienne et ça va être tout bon. Non, pardon, ça va être pas piqué des hannetons comme il le dit.
1: Ah oui, attention, un peu de respect pour l'expression nationale de Tanguy.
2: Qui revient, pas piqué des hannetons pour rester frais comme des gardons.
1: Et oui, c'est ça. Bah,
2: attends,
1: oui,
2: important, il faut l'intégralité du truc. Comment ça va les amis?
3: Ça va et toi?
2: Bon, écoute, ça va. C'est un petit jeudi bien tranquille, posé peinard, qu'on va pouvoir s'offrir aussi dans votre typique à l'ancienne avec la battle. Vous votez sur notre WhatsApp, le 0471-200-300 pour le morceau qui sera diffusé à 9h40. Aujourd'hui, soit on se met en bleu.
0: Oh, c'est la chanson préférée de moi et mon meilleur ami. À chaque fois qu'on sort en karaoké, on chante ça. Donc Seb, si tu m'écoutes, il faut voter pour FL65.
2: C'était
1: ton
2: une
1: blog.
2: Anecdote particulièrement personnelle.
1: Ouais, tu vois, sur le blog, tu vois, c'était pratique, ça avait. À l'époque, c'était chouette.
2: Bon, ça va, je me garde sur ton Skyblog, s'il te plaît.
1: Skyblog.
2: Sur ton Skyblog, quand même, tard l'époque, là. Est-ce qu'on écoutera Blue d'FL65 ou est-ce qu'on écoutera un mec qui se débrouille plutôt bien avec une guitare?
0: Ouf, c'est bon aussi, ça.
1: Oh non, non. Oh.
2: Ah, si.
1: Ah, je sens que tu préfères Santana.
2: Ah bah oui. Ah bah attends.
1: Oui, mais on n'entend jamais FL 65.
2: Non, alors ça c'est faux, déjà, première chose. Deuxième chose, Santana, on l'écoute quand même pas si souvent que ça.
1: Est-ce que t'as des preuves?
2: Oui, j'ai des preuves. Je peux réunir le conseil des grands sages de la playlist de Typique à l'ancienne. Je donnerai les chiffres.
1: Ok, d'accord, bon.
2: Santana avec Maria Maria, tu peux penser à un truc plus sensuel, plus chaleureux, ouais, plus vrai. Au diapason
1: genre
2: de la météo du jour.
1: Coucher de soleil sur la plage, quoi.
2: Voilà.
1: Petite guitare, ouais, c'est vrai que c'est pas mal. Mais, Lolo très bien quand même aussi.
0: Ouais, hein. Ouais. Bah, d'accord. Hein.
2: Bon,
0: ah ouais.
2: En tout cas, c'est pas nous qui décidons, c'est vous, en votant sur le WhatsApp, le 0471-200-300. Merci les amis, à demain.
1: Ouais, à demain. Ciao, ciao.
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2: Il est 9h. Allez, on est aujourd'hui jeudi, c'est le 28 mai 2026 et on s'informe avec Mario. Salut Mario.
6: Salut Tanguy, bonjour à tous. C'est le grand jour pour la princesse Elisabeth. D'ici quelques heures, la future reine sera officiellement diplômée en politique publique à Harvard, prestigieuse université américaine. Le roi et la reine sont sur place pour assister à la fin du parcours académique de leur fille. Dans la presse ce matin, Elisabeth se confie sur son avenir. Elle n'envisage pas de reprendre des études. La princesse veut prendre le temps de la réflexion, voyager peut-être. Il n'est pas question pour l'heure qu'elle reprenne les missions économiques ni qu'elle monte sur le trône pour l'instant. Le pouvoir d'achat et la situation économique, première préoccupation des Belges. Selon l'enquête nationale dévoilée ce matin, réalisée par plusieurs universités du pays, près d'un sondé sur trois assure ne pas disposer de revenus suffisants pour couvrir ses besoins, comme par exemple l'achat d'une voiture ou de faire face à une dépense imprévue. Les États-Unis mènent de nouvelles frappes en Iran, officiellement pour contrer une menace contre les forces terrestres américaine et le trafic commercial. Mais l'Iran juge peu probable la reprise des hostilités. Ce matin, les prix du pétrole repartent à la hausse. Donald Trump promet en tout cas que le détroit d'Ormuz, passage stratégique, restera ouvert à tout le monde. Et puis en sport, Raphaël Collignon et Elise Mertens jouent ce jeudi leur deuxième tour au tournoi de tennis de Roland-Garros. Elise Mertens, 21e mondiale, joue contre la Polonaise Maya Jawlińska, 114e mondiale. Raphaël Collignon lui défie l'Américaine Ben Shelton, 5e mondial. Et puis on clôture par un mot de football. Crystal Palace remporte la Conference League. Victoire des Anglais 1-0 face au club espagnol de Vallecano.
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2: Merci Mario pour ce point sur l'actu. On commencera avec Robbie Williams dans un instant. Rock DJ, ça arrivera juste après ce morceau qu'un auditeur sur le WhatsApp de Typique, le 0471-200-300, me réclame tous les jours depuis deux semaines. Il s'appelle Nicolas. On écoutera bien les Bratislava Boys pour ouvrir avec Stash Stash. Nicolas, si t'es là, j'espère que tu seras content. En attendant, on a une grosse journée qui se prépare avec un gros soleil qui sera bien là. 24 degrés attendu en Haute-Ardennes, 28 à 29 degrés à Bruxelles, Namur et Liège, 30 à 31 degrés vers l'ouest et le Hainaut. On n'oublie pas la crème solaire et la casquette pour aujourd'hui. Ça va servir. Attention qu'on s'attend peut-être à un petit orage qui pourrait arriver sur l'Ardenne, près de la frontière française. Bon, on va se rassurer avec Typique à l'ancienne. Vous êtes prêts? C'est parti.

0: Vous écoutez Tipeee, soyez les bienvenus, il est 9h11.
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0: Salutations distinguées, bonjour à toutes, bonjour à tous. Ravi de vous retrouver pour cette nouvelle édition de Tipeee à l'ancienne, avec encore une fois une très belle programmation qui vous ramènera à ce temps que les moins de 20 ans ne peuvent pas connaître, ou quelques rares d'entre eux. Ce qui est certain, c'est qu'on va replonger dans le meilleur du meilleur des années 90 et 2000 avec Good Charlotte dans quelques instants. Ce sera The Anthem et juste après, il y a Shanice avec I Love Your Smile. Alors comme toujours, installez-vous bien, car vous êtes bien dans Tipeee à l'ancienne.
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2: 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Allez, on voulait de l'amour? Voici Room 5. Make love.

0: Attention, ça va être le moment de conclure. C'est la fin de notre petit quart d'heure slow avec Savage Garden à l'instant. Et la suite sur Typique, ce sera vos meilleurs pas de tectonique. Mondotech se prépare avec Alive 113 juste après les Tontons du Bled. Spéciale dédicace à tous les tontons qui ont suivi les cours de tontons pour pouvoir faire les bonnes blagues quand ils sortent du cabinet. Bon, ce qui est certain, c'est qu'il y a aussi notre battle qui est en train de se jouer avec aujourd'hui deux choix qui vous sont proposés. Vous choisissez celui que vous préférez et vous nous l'envoyez sur notre WhatsApp, le 0471 200 300. Celui qui a le plus de votes sera diffusé aux alentours de 9h40. Il y en a un des deux qui est en train de prendre une petite avance, mais rien de confortable encore. Alors ça se joue entre FL65. Avec le fameux Blue, dabadi dabada, et Santana. Sent pas bon la chaleur de l'été, ce morceau-là ? Maria Maria. Qui sera diffusé ? C'est vous qui décidez. On vous attend encore sur le WhatsApp, le 0471 200 300. C'est gratuit.
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8: Allez, Mondotech arrive dans un petit instant avec Alive. Avant ça, un point sur vos conditions de circulation. On a un camion qui a perdu du mazout. C'est sur la E42 Namur-Liège à hauteur de Manage en direction de la Cité Ardente. Des travaux sont en cours là-bas et ça vous fait perdre 50 minutes puisque la circulation est ralentie sur une seule bande. Patience évidemment là-bas, mais aussi sur la N6 hein, suite à l'incendie de ce week-end. Eh bien, sachez quand même que la chaussée est rouverte dans le sens Halle vers Tubize et que dans ce sens pour le moment. Si vous êtes sur les axes qui mènent à la capitale, 15 à 20 minutes de perdu à l'approche de Bruxelles et sur le ring de Bruxelles, ça vous fait perdre aussi du temps, hein, 10 à 20 minutes en moyenne. Le plus long, c'est à Woluwe-Saint-Etienne. Depuis Grand Bigard, vous y perdez 25 minutes. Depuis Ytres, c'est 50 minutes de perdu. Et attention qu'on a un accident sur le ring de Bruxelles. Waterloo-Zaventem à hauteur de Groenendaal, c'est sur la bande de gauche en direction de Zaventem. Allez, courage, prudence et bonne route.

0: Dans la suite, on pourra siffloter l'esprit léger avec Peter Bjorn et John. C'est Young Folks qui se prépare pour vous.
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0: Il est 9h41, ce qui veut dire qu'il est l'heure de notre résolution de la battle. Pour rappel, la battle, le principe est simple. On vous propose deux morceaux vers 9h. Vous votez sur notre WhatsApp pour celui que vous préférez. Et à cette heure-ci, celui qui a le plus de votes est diffusé. Il y avait d'un côté FL65 avec Blue et de l'autre Santana avec Maria Maria. Vous avez choisi et ça s'est joué très très serré. Il y a quelques minutes encore, on était à l'égalité parfaite. Et c'est Geoffrey qui a finalement fait le compte pour donner un petit vote d'avance. Oui, mais à qui ? Vous avez choisi, vous avez voté, et votre choix du jour dans cette battle, c'est FL65.

0: Typique à l'ancienne, c'est l'émission qui vous ramène à l'époque où nos smartphones n'en étaient pas, puisqu'on avait des Nokia 3310. Vous vous souvenez de votre sonnerie de téléphone de l'époque? La mienne, je m'en souviens très exactement, je peux même vous la faire écouter. Le bruit était évidemment immonde à l'époque, mais ça ressemblait à ça. Vous l'avez? Vous savez ce que c'est? Non, c'est normal. En même temps, c'est méconnaissable. Nirvana arrive dans un instant avec Smells Like Teen Spirit dans votre typique à l'ancienne. Et c'est pas tout, juste après, on vous proposera Emmanuel Moir pour votre moment karaoké. Je fais de toi mon essentiel.
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0: On écoute Emmanuel Moir. Bienvenue sur Typique, belle matinée avec nous et Bruno Mars dans un instant. On écoutera I Just Might, Dua Lipa également en programme avec Angèle.
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0: Il est 10h. L'heure de s'informer avec Yasmina Favaro, bonjour.
2: Bonjour. Au procès de Paolo Falzone, les témoignages de proches des accusés seront encore entendus aujourd'hui. La compagne du principal accusé, Paolo Falzone, le conducteur qui a percuté la foule lors du ramassage de Gilles du carnaval de Strepy-Bragny il y a 4 ans. Et ensuite, la famille d'Antonino Falzone, co-accusé et passager de la voiture. Hier, les parents et la sœur de Paolo Falzone ont été entendus. Témoignages qui ont mis en avant des contradictions. Il a dit à sa sœur et à sa mère au téléphone juste après l'accident « J'ai tué des gens ». Or, le conducteur a toujours affirmé qu'il n'avait pas eu conscience de ce qu'il se passait au moment du drame. À Tubize, l'incendie dans l'entrepôt de vêtements démarré lundi est éteint. Le bourgmestre vient de l'annoncer ce matin. Un appel d'offres pour désamianter le site sera lancé. Et 2 habitations et une agence locale pour l'emploi ont été jugées instables. Mais les autres habitants évacués ont pu regagner leur logement. La future reine de Belgique va recevoir son diplôme de Harvard aujourd'hui. La princesse Elisabeth a terminé son master en politique publique dans la prestigieuse université américaine. La cérémonie des diplômes, ce sera tout à l'heure. Et pour l'occasion, le roi Philippe et la reine Mathilde ont fait le déplacement jusqu'aux États-Unis. Des frappes au Moyen-Orient malgré les cessez-le-feu en vigueur. De nouvelles frappes sur l'Iran menées par les États-Unis, selon un responsable américain. Elles sont mesurées et défensives pour assurer le maintien de ce cessez-le-feu. Pour l'Iran, ce sont des violations de cette trêve. Et le pays annonce avoir répliqué sur une base américaine sans donner plus de précisions. Des frappes qui, ce matin, font remonter les prix du pétrole. Deux Belges sur les cours de Roland-Garros aujourd'hui. Élise Mertens et Raphaël Collignon, les deux derniers Belges en lice, en simple. Ils jouent leur deuxième tour de ce tournoi de Grand Chelem. Tout d'abord, en début d'après-midi, ce sera Élise Mertens, 21e mondiale. Elle sera opposée à la Polonaise Maja Chwalinska, 114e mondiale. Un peu plus tard, ce sera Raphaël Collignon, 64e. Et lui affronte le 5e mondial, l'Américain Ben Shelton. Le tout est à suivre sur Typique, en télé et sur Ovio. Crystal Palace, lui, est vainqueur de la Conference League. Le club de foot anglais s'est imposé 1-0 hier soir en finale face aux Espagnols de Rayo Vallecano. C'est leur premier titre européen. Et rendez-vous samedi pour la dernière Coupe d'Europe à remporter, la plus prestigieuse, la Ligue des Champions. Une finale entre le PSG, tenant du titre, et Arsenal. Voilà pour les infos. Belle matinée avec nous.
0: Merci Yasmina.
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0: On écoutera Dua Lipa et Angèle dans quelques instants avec Fever, la fièvre que je vous souhaite pas d'avoir aujourd'hui parce qu'avec les températures, ça va être compliqué. Calvin Harris arrivera aussi avec Satisfy. Ces fameuses températures, elles monteront entre les 24 et 31 degrés encore aujourd'hui. 24 degrés, c'est en Haute-Ardenne, 28 à 29 degrés à Bruxelles, Namur et Liège, 30 à 31 degrés vers l'ouest et le Hainaut, et puis évidemment un grand soleil qui sera là toute la journée. Il y aura peut-être un peu de pluie par contre pour l'Ardenne près de la frontière française avec une averse orageuse très localisée possible par là cet après-midi. En attendant, on n'oublie pas de quoi s'hydrater, la casquette et la crème solaire. C'est canicule quand même, quoi. Et pourtant, de la chaleur, il y en a aussi. Avec Bruno Mars, on va encore faire monter un tout petit peu le mercure, si vous le voulez bien. Tranquillement, hein. On est entre bonnes gens. Voici I Just Might. J'espère que cette belle matinée se déroule comme vous le voulez. Merci de l'avoir choisi avec Typique.

0: Belle matinée à l'écoute de Typique, il est 10h12.
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0: Tanguy avec un I, salutations distinguées. On continuera avec une artiste belge, elle s'appelle Rory. Elle arrivera avec son titre Plus Jamais. Rory qu'on pourra applaudir au Francophonie de Spa, c'est le festival de l'été avec Typique. Rendez-vous le 25 juillet, les festivals dont on est partenaire pour certains d'entre eux. On va faire le point justement dans quelques instants sur ceci et aussi sur les cadeaux qu'il y a à remporter en lien avec les festivals. Le tout servi bien chaud après Usher, c'est DJ Got Us Falling In Love qui arrive dans un instant où il est accompagné de Pitbull, ça fait du beau monde, et du beau monde, il y en a toujours sur Typique. La preuve, vous êtes avec nous, et merci.
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0: Nelly Furtado arrivera dans la suite avec Say It Right.
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0: Ce sera juste après Ed Sheeran avec Sapphire. Et à l'instant, on écoutait Rory, l'artiste belge qu'on pourra applaudir au Francofolie de Spa. Festival qui se fera avec Typique. C'est pas le seul, hein. 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

0: Dans quelques instants sur Tipeee, on pourra faire griller les marshmallows. Ouais, parce que vu la température, il suffit de le mettre dehors. Déposer sur le trottoir, et puis c'est bon, prêt à manger. Marshmallow, il arrive avec Halsey, on écoutera Be Kind. Juste après... C'est Summer qui débarque avec Homewrecker. Et puis dans quelques minutes, on vous annonce le retour à Bruxelles de celui qui est probablement l'un des artistes typiques et le plus complètement barré qu'on ait diffusé. Et son concert va être tout sauf ordinaire, évidemment. Je vous raconte tout ça dans quelques instants.
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Vous écoutez Typique, 10h38, la suite avec Ravin Lenné, on écoutera Love Me Not. Avant ça, on va parler d'un artiste qui est probablement l'un des plus frappadingues de l'histoire ces derniers temps, avec un humour absurde qui est totalement assumé et ses mises en scène totalement imprévisibles aussi. Et surtout des costumes qui parfois frisent le ridicule entre les lunettes de soleil qui ne riveraient sur aucune tête sans se dire « Tiens, voilà un extraterrestre !» Des coupes de cheveux au bol et des moustaches qui, en feraient pâlir d'envie certains artistes pour pouvoir faire de la provoque. Bon, vous avez peut-être un peu le tableau et certains parmi vous ont peut-être déjà deviné qu'on parle d'Oliver Tree. Oliver Tree, vous le connaissez notamment pour ce titre, Life Goes On, mais plein d'autres évidemment. Il s'est imposé comme l'un des artistes les plus atypiques de ces dernières années. Et sur scène, franchement, c'est autre chose. C'est entre performance musicale, vrai spectacle visuel. Et ça tombe bien, parce que ces tickets sont déjà disponibles pour aller l'applaudir au Cirque Royal. Ce sera le 6 septembre prochain. Et pour ce genre de show, mieux vaut ne pas trop attendre. Allez, en attendant sur Typique, voici Oliver Tree, Life Goes On.

0: Thérapie Taxi avec Romeo Elvis. Dans un petit instant, on écoutera un hit sale. Nous, on veut du propre. Et le propre, c'est aussi ce que vous apportez sur notre WhatsApp, le 0471 200 300. C'est gratuit et c'est par là que vous pouvez faire la programmation musicale de Typique pour un titre qui sera diffusé dans moins d'une heure. Alors, j'ai Alex qui nous propose aujourd'hui, en ce jeudi, Party Up de DMX. Ça, c'est une façon de persévérer pour parfois gagner. Il y a Mickaël qui nous propose Outkast avec Hey Ya. Ça faisait longtemps qu'on me l'avait plus proposé, celui-là. J'en ai vu qu'il y en avait d'autres qui étaient passés par là, notamment Nicolas qui me propose les Bratislava Boys, mais on les a écoutés tout à l'heure dans Typique à l'ancienne. Bon, en tout cas, c'est vous qui décidez. Rendez-vous sur le WhatsApp, le 0471 200 300. En attendant, Thérapie Taxi arrive dans un instant et après, direction la Jamaïque avec Ugel et Solto, Jamaican Bam Bam.
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0: tout en détente en cette belle matinée sur Typique avec Sixpence None the Richer dans les oreilles. C'était Kiss Me. La suite avec Jason Derulo. What You Say, et juste après c'est Taylor Swift. Opala était au programme et le tout est servi bien chaud après. Kygo avec Khaled et Griffin, on écoute Save My Love.
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0: Il est 11h.

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0: Et avec nous, Alicia Keys, dans quelques instants. On écoutera Girl on Fire. Et ça, c'est peut-être vous aussi, si vous avez dû marcher un peu trop longtemps dehors. Henri PFR, l'artiste est belge, juste après. Et il débarque avec notre coup de cœur de la semaine. Il s'appelle Sola. Et puis, votre coup de cœur à vous, c'est quoi ces derniers temps? Parce qu'on vous attend encore sur le WhatsApp, le 0471 200 300. Venez nous envoyer quelques chansons. Une d'entre elles sera diffusée d'ici moins d'une demi-heure sur Tipeee. Alors on vous attend sur le WhatsApp, le 0471 200 300, c'est gratuit. Et nous, on continue avec Alicia Keys dans quelques petits instants, le temps d'un tour dans le supermarché.
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Typique, il est 11h23, Laurine sur le WhatsApp me demande un petit Fever Dream d'Alex Warren, il arrive dans un tout petit instant. Whitney Houston, juste après avec My Love is Your Love. Et puis, vos propositions, on les reçoit comme toujours sur notre WhatsApp, hein, évidemment. C'est le 0471 200 300. Il vous reste à peu près un quart d'heure pour m'envoyer encore quelques musiques, quelques chansons qui sont de votre cru. Et peut-être que ce sera pour vous aujourd'hui. Et cette petite diffusion sur Tipeee, ça vous dirait? Parce qu'on a de la belle proposition quand même avec Aurélie, par exemple, qui nous propose Stereo Love d'Edouard Maya. Rose de son côté retente sa chance avec Rage Against the Machine, Killing in the Name of. Il y a aussi Camille qui voudrait Dreams de Mika. Ça reste dans le thème, hein, j'ai un peu envie de dire, quelque part. Komodo avec Sound of Legend, ça c'est proposé par David. Ou encore, on m'a proposé Eminem. Ça c'est Nicolas qui nous propose Lose Yourself, histoire de se remettre dans l'ambiance 8 Mile. Pas mal du tout. Et puis celui qui m'a fait peut-être le plus mettre le sourire à l'endroit ce matin parmi les propositions, c'est James Dino. Ça aussi une proposition que j'ai reçue sur le WhatsApp. Alors si vous voulez faire comme elle et comme eux, on vous attend sur le 0471 200 300. En attendant, voici Alex Warren.

0: Lush Frequencies arrive. Accompagné de Zanderling, de l'artiste belge, je vous proposera Crazy. Mais c'est pic pic pic un peu quand même. Je cuisine pour une personne depuis au moins 6 semaines. Ça fait tic tic un peu quand même. Pip pip, ça fout la. Ça, c'est pour toutes celles et ceux qui, à 11h35, voient le nez commencer à descendre un tout petit peu, là, parce que cette nuit, il faisait trop chaud, on n'a pas très bien dormi. Ça pique un peu quand même, hein. Mickey, elle arrive, et après elle, c'est vous qui décidez ce qu'on écoute.
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0: 11h40, Katsai dans quelques instants, Gabriella.
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0: Mais 11h40, pour les habitués, ils le savent, c'est votre moment privilégié, celui où vous prenez le contrôle de la playlist de Typique. Encore une fois, je vous remercie pour toutes vos très nombreuses propositions. Il y en a un paquet, encore une fois. Choisir, c'est renoncer, c'est pour nous. Persévérer, c'est parfois gagner. Donc si c'est pas pour maintenant, ce sera peut-être pour demain ou tout à l'heure avec Cédric Jean. En attendant, Mike, pour l'instant, nous a proposé un très beau morceau. Il a été soutenu par Agnès, par Kevin, par Cédric, par Sandra, par plein d'autres. Et on sent que on voit arriver qu'après le beau temps vient la pluie. On est en Belgique, on connaît, on sait comment ça se passe. Et qu'il faut fêter ce beau temps qu'on a pour le moment. Alors, autant faire ça avec le retour du printemps.
3: Dès le retour du printemps.
0: Voici James Dino. On va squatter les terrasses.

0: Ce qui est bien avec ce morceau de BTS, Swim, c'est que maintenant, quand vous l'entendez, vous avez la bonne excuse. Non, je peux pas, j'ai piscine quelque part. Tu dois faire un nouvel album de BTS? Je peux pas, j'ai Swim qui est déjà là. J'ai piscine. Et moi aussi j'ai piscine, donc je vais laisser Cédric Jean dans quelques instants prendre le relais. Voilà, à partir de midi. Donc je vais vous dire longue vie et prospérité, belle journée, et elle le sera à l'écoute de Typique avec Lusan de Yakuza. C'est l'artiste belge qui arrive avec son dilemme. Skip the Use juste après avec First Love.
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2: Content de vous retrouver les amis, j'espère que vous avez passé une belle matinée. La suite de la Good Music avec Elena, on va l'écouter avec Mélatonine.
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2: 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Les infos sur Typique avec Anne Goderneau.
4: Madame, Monsieur, bonjour. Quelques jours après les révélations de l'émission de la VRT Panneau, qui faisait notamment état de soupçons de clientélisme dans l'attribution de logements sociaux à Anderlecht, des perquisitions ont été menées ce matin au siège du foyer anderlechtois. Parmi les personnes ciblées, son président, l'échevin PS, Lotfi Mostefa, accusé donc de méthodes de gestion discutables et soupçonné de favoritisme dans l'attribution de certains logements sociaux à Anderlecht. Son domicile a d'ailleurs été lui aussi perquisitionné. Le sujet a été débattu au sein du conseil communal d'Anderlecht il y a quelques jours. Le bourgmestre Fabrice Kumst, PS, avait alors maintenu sa confiance en son échevin. Par contre, les engagés et le MR, partenaire du PS dans la majorité communale anderlechtoise, ont demandé que M. Mostefa fasse un pas de côté suite à ces révélations. C'est un nouveau témoignage très embarrassant pour la défense de Paolo Falzone devant la cour d'assises du Hainaut ce matin. Une ancienne connaissance de l'accusé a affirmé que celui-ci lui avait parlé dès le mois d'avril 2022 d'une vidéo enregistrée au moment du drame et lui avait précisé qu'il roulait alors à 174 km/h. Une information qui ne sera découverte par les enquêteurs que plusieurs mois plus tard, au mois de juin. Interrogé sur ses déclarations, Paolo Falzone a contesté cette version des faits, mais la témoin est restée sur sa position et elle a répété les propos tenus lors d'une visite en prison. En Suisse, un homme de 31 ans a attaqué trois personnes à l'arme blanche dans la gare de Winterthur à une vingtaine de kilomètres de Zurich ce matin. Il a été arrêté par les forces de l'ordre. Aucune précision pour l'instant quant à ses motivations. L'enquête ne fait que commencer. Néanmoins, selon certaines images diffusées sur les réseaux sociaux, il apparaît courant dans la gare et criant « Allah Akbar ». En sport tennis, deux Belges au tournoi de Roland-Garros ce jeudi. Elise Mertens et Raphaël Collignon jouent leur deuxième tour. En début d'après-midi, Elise Mertens sera opposée à la Polonaise Maja Żwalińska. Et un peu plus tard, Raphaël Collignon lui affrontera l'Américain Ben Shelton. Le tout est à suivre sur Typique, en télé et sur Ovio. Je vous souhaite une belle journée.
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2: Merci Anne, le retour de l'info à 14h sur Typique. Elena arrive avec Mélatonine, vous pourrez la voir, vous le savez, avec Typique cet été au Franco à Spa. Avant de l'écouter, on fait un petit point sur la météo. Un beau ciel bleu et un grand soleil pour tout le monde au programme cet après-midi. J'espère que vous en profiterez. Les températures aujourd'hui, jeudi, 25 à 30 degrés.
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2: Et bon temps de midi avec nous sur Typique. J'espère que vous allez bien, que votre journée est belle et qu'elle restera. On va comme d'hab passer un petit bout de temps ensemble cet après-midi. Quelques petites infos au menu. On se régalera aussi, comme de bien entendu, avec un maximum de good music. La suite avec Lady Gaga et Beyoncé, on va les retrouver dans un instant avec Téléphone sur Typique.
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0: Merci d'être avec nous sur Typique. Plein de bonnes choses dans la suite. Mike Posner, on va écouter avec Tokyo Pil et Ibiza. On écoutera aussi Swedish House Mafia, mais également Camille Yembe.
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0: la suite de la Good Music avec Damso. En concert avec Typique, je vous le rappelle, le 17 juillet, ce sera à Dour.
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Midi 43, petite info de derrière les fagots pour continuer. Et petite question pour vous. Tiens, quel est le point commun entre Daddy Yankee, son morceau La Gasolina, et Céline Dion avec My Heart Will Go On? Vous l'avez? Non? Je vous explique. Sachez qu'aux États-Unis, chaque année, la bibliothèque du Registre National des Enregistrements ajoute 25 œuvres à la liste des œuvres qu'elle juge importantes au niveau culturel, artistique ou encore esthétique, histoire de préserver les enregistrements originaux de ces œuvres pour les générations futures. Daddy Yankee et Céline Dion ont donc ce point commun. Cette année, deux nouveaux morceaux ont été rajoutés. On y retrouve, c'est une surprise, la BO dans jeu vidéo, le jeu Doom. D'autres artistes intègrent également la liste des morceaux qui resteront donc à jamais gravés dans la postérité, comme Beyoncé et ce morceau Single Ladies.

artiste également Taylor Swift avec son album 1989. Et pour être complet, 700 trésors audio figurent sur cette liste. On va continuer tout de suite avec Taylor Swift. Voici Shake It Off sur Typique.

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1: Bon début d'après-midi, merci d'être avec nous sur Tipeee. Plein de bonnes choses encore une fois dans la suite. Pierre Demar, il arrive avec son dernier morceau, Je pense à vous. 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
2: Bon début d'après-midi sur Typique. J'espère que vous allez bien, les amis. On va continuer de se régaler avec plein de bons sons ensemble pendant encore une petite partie d'après-midi. On n'oublie pas votre morceau à vous. On l'écoutera un peu plus tard. Ce sera dans un peu plus d'une heure, vers 14h20. Vous avez le temps pour passer votre commande musicale, mais si le cœur vous en dit, je vous attends sur le WhatsApp de Typique, 0471 200 300. Dites-moi quel morceau vous ferait particulièrement plaisir aujourd'hui. Et encore une fois, vu les fortes chaleurs, vu le beau soleil, si vous avez un petit truc summertime comme jamais, n'hésitez pas à le proposer, il sera le bienvenu. En attendant, on va écouter Temper City avec Self Aware avant ça. DJ Snake, Selena Gomez arrive sur Typique.
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Bon début d'après-midi, 13h23, plein de bonnes choses. Il y en aura pour tout le monde finalement dans la suite de la Good Music. On écoutera Calvin Harris avec Ellie Goulding sur le morceau Outside. Claire Lafut, un talent de chez nous, au programme aussi avec Mojo. La suite tout de suite avec le dernier morceau de Harry Styles. Voici American Girls sur Tipeee.

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0: 13h33, du bon son pour poursuivre l'après-midi. Stromae, on va l'écouter avec Santé avant ça. Benson Boone arrive sur Typique avec ce morceau Mr. Electric Blue.
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Dans l'après-midi, comme d'hab, les amis, vers 14h20, 14h25, dans ces eaux-là, on va se faire du bien avec un petit morceau à vous dans la programmation officielle de la radio. Dites-moi sur WhatsApp quel morceau vous ferait plaisir aujourd'hui. Le WhatsApp de Tipeee, je vous rappelle le numéro 0471 200 300. Et encore une fois, au vu des conditions météorologiques, si vous avez un petit morceau qui donne envie de faire la fête au soleil, n'hésitez pas, si vous l'avez en stock, envoyez-le moi. WhatsApp 0471 200 300, j'attends vos messages. On va continuer avec Léo 55, avec Olivia Dean, avec Bruno Mars aussi sur Tipeee.

0: 13h53, du bon son pour rejoindre 14h, mais oui, exactement. On va s'en rapprocher avec ce petit banger de Ray, Where is my husband, sur Typique.
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0: Bon début d'après-midi sur Tipeee, la suite de la good music avec du soleil dans la programme Bad Bunny. On va l'écouter avec Debbie Tirar Mas Fotos. Il est 14h. Les infos sur Tipeee avec Anne Goderneau.
1: Bonjour à toutes et tous. C'est officiel, la décision vient de tomber. C'est une première. La région bruxelloise va mettre la commune de Saint-Josse sous tutelle. Les différents ministres de la région Bruxelles-Capitale viennent donc d'activer l'article 18 permettant d'imposer une tutelle coercitive à une commune. La ville de Saint-Josse, dirigée par Émir Kir, présente un déficit financier supérieur à 30 millions d'euros. Et au-delà de ce déficit, la région bruxelloise pointe une série de manquements persistants aux différentes obligations légales de la commune. Cette mise sous tutelle prévoit l'envoi d'avertissements formels demandant à la commune de Saint-Josse de prendre les mesures nécessaires pour remédier à ces manquements. Et si ces irrégularités devraient persister, le gouvernement envisagera alors la désignation d'un commissaire spécial chargé de veiller à la remise en état des finances et au respect des obligations légales incombant à la commune. En France, l'Assemblée nationale vient d'approuver à l'unanimité l'abrogation du Code noir, texte qui réglementait l'esclavage dans les colonies françaises et qui n'avait jamais été formellement supprimé du droit français. Et ce, 180 ans après l'abolition de l'esclavage dans les colonies françaises. Une décision essentiellement symbolique, puisque le texte était considéré comme inapplicable depuis bien longtemps. Le député guadeloupéen Max Mathiassin, qui avait porté cette abrogation, a salué un pas supplémentaire et un hommage aux hommes, aux femmes et aux enfants mis en esclavage. Et puis ce record battu ce jeudi au Népal, celui de l'ascension la plus rapide du mont Everest. L'alpiniste américain Tyler Andrews est parvenu à atteindre le sommet de l'Everest à près de 9000 mètres d'altitude depuis son camp de base situé 3500 mètres plus bas, le tout en 9h55. C'est une heure de moins que le précédent record qui datait de 2003. En tennis, Elise Mertens s'apprête à monter sur les courts de Roland-Garros. La numéro 1 belge affronte la polonaise Maja Szwalinska au deuxième tour des internationaux de France de tennis. Côté masculin, un autre belge, Raphaël Collignon, affrontera l'américain numéro 5 mondial Ben Shelton cet après-midi. Des rencontres à suivre en télé sur Tipeee et sur le site internet RTBF Ovio. Voilà qui marque la fin de ces infos. Très bel après-midi à notre écoute.
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0: Bon bah c'était pas Anne, hein. Quoi qu'il en soit, l'info reviendra à 16h sur Tipeee. Bad Bunny, Camilla Cabello, Teddy Bear arrivent dans la suite avant de retrouver tout ce beau monde. Un petit point sur la météo, un beau ciel bleu et un grand soleil au programme cet après-midi. Profitez-en. Les températures aujourd'hui, jeudi, 25 à 30 degrés.
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0: Bieber sur Tipeee qui sera l'invité de Samy et Lou demain, vendredi, à partir de 15h.
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0: Et merci d'être là, les amis. J'espère que vous allez bien, que vous prenez du bon temps avec Tipeee et toute sa good music. Dans une dizaine de minutes, ce sera votre tour de prendre les commandes de la programme de la radio pour y placer une petite pépite, de préférence ensoleillée, dans la programmation officielle de la radio. Donc dites-moi sur WhatsApp avec quoi on va s'ambiancer cet après-midi. WhatsApp typique 0471 200 300. En attendant, on a du bon. One Pilots arrive pour vous sur Tipeee.
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bien, je crois qu'on y est, les amis. Il est 14h26, on va tout de suite continuer avec un de vos morceaux. Merci pour vos messages envoyés sur le WhatsApp de Tipeee. Vous pouvez continuer de nous envoyer des messages au 0471 200 300. Si c'est pas pour moi, ça fera plaisir à Samy et Lou qui arriveront dans une bonne grosse demi-heure. Merci Margot, Vincent, Marco, Mitra, Guigui, Madeline, Mike, Sébastien, Benoît, Claudio, merci Agnès, merci Nicolas, merci mon petit Vince. On va faire plaisir à Alex cet après-midi, mais pas qu'à lui, parce que je crois que ça va faire plaisir à beaucoup d'entre vous. En ce jeudi et avec ce soleil, Alex nous propose un petit party up de DMX. On est là-dessus, c'est Alex qui régale cet après-midi sur Tipeee.

0: 14h33, bel après-midi sur Typique. La suite de la Good Music avec Bibi Rexha et Faithless. Faithless en concert, ce sera avec Typique le 4 septembre au Solidarité à Namur.
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14h43 et 52 secondes dans une toute petite vingtaine de minutes, ou alors un quart d'heure et des poussières. Le retour de Samy et Lou pour vous sur Typique pour votre good vibe de l'après-midi jusqu'à 19h. Jusqu'au bout de votre journée, vous ferez avec Samy et Lou le plein de bonne humeur, de good musique, de petites infos croustillantes et de cadeaux. Samy et Lou vont encore vous inviter aujourd'hui massivement, j'ai envie de dire, au parc Forestia, découvrir le parc animalier, le parc d'aventure également, avec de quoi boire, de quoi manger pour tout le monde, c'est-à-dire pour 4 personnes. Pour gagner ce joli cadeau, bah rendez-vous dans pas longtemps sur Typique avec Samy et Lou. Dans la suite, en RIP FR, on va l'écouter avec No One Knows. Ce sera après Justin Bieber, que voici.

0: 14h52. On va se quitter ici, les copains. On va se retrouver demain dès midi pour de nouvelles aventures. La Good Music, la suite pour rejoindre 15h et Samy et Lou avec les Chainsmokers. On va les écouter avec Paris. On aura Aurel San aussi avec son morceau Jour Meilleur. Après ces deux morceaux, Samy et Lou seront là pour vous, pour votre good vibe. Bon après-midi sur Typique.
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3: Bonjour tout le monde.
4: Bien le bonjour.
3: Soyez les bienvenus sur Typique. On espère que vous allez bien, que vous avez passé une bonne journée. Un bon jeudi ensoleillé, comme on n'en fait plus.
4: Oh, ça fait du bien.
3: Exactement, ça fait plaisir. Moi c'est Samy, avec moi Yalou.
4: Hello, coucou les amis. Ben oui, on espère que vous avez passé un bon jeudi, un bon jeudredi peut-être ce soir. On le rappelle, si vous sortez, il faut assumer demain.
3: Exactement, et surtout ne pas conduire. Très important.
4: Boire ou choisir, il faut conduire.
3: C'est ça, c'est ça la phrase.
4: Un truc du genre en tout cas.
3: Le WhatsApp est ouvert, 0471 200 300. J'aimerais démarrer par une dédicace.
4: Oh, vas-y, balance.
3: Dédicace à Nico, mon peintre.
4: Ah bon ?
3: Voilà, il vient de démarrer les travaux de peinture dans mon appart.
4: Oh, ça y est, c'est le top départ.
3: C'est le top départ et il écoute Typique.
4: Vas-y, Nico !
3: Vas-y, Nico !
4: Donne tout !
3: Peins-moi ces murs !
4: Fais-lui une vanne, mets du rose partout.
3: Non, non, non, non, non. J'ai choisi une couleur bien précise. Je ne sais plus laquelle d'ailleurs. Mais j'ai hâte.
4: C'est toujours des noms. Tu sais pas.
3: Non, mais c'est 0.n. Oui, truc. C'est grège moyen, je pense.
4: Attention, faut pas se tromper. Hein.
3: Bon, on verra. Je vais voir ma tête.
4: Après la quatrième couche. Mais non, c'était pas ça.
3: C'est le mauvais mur. Bon, en tout cas, j'espère qu'il fera ça bien et je crois qu'il va faire ça très très bien. On a plein de choses pour vous dans cette émission, notamment des très beaux cadeaux.
4: Bah oui, plein de bonnes nouvelles pour vous. Des cadeaux, des places de cinéma et puis de quoi se faire plaisir en famille aussi. Hein. En famille ou entre amis, ça c'est vous qui verrez. On a plein d'accès pour Forestia.
3: Et on va vous dire comment gagner tout ça dans quelques minutes. Côté son, Alex Germis, Ariana Grande. Et le son de Somber, voici Home Wrecker. On se retrouve dans quelques secondes sur Typique.

0: On va écouter les Red Hot Chili Peppers dans quelques secondes sur Typique. Ça, c'est pour la musique. D'ailleurs, si vous voulez nous demander une chanson, ça se passe sur le WhatsApp 0471 200 300.
1: Faites-vous plaisir.
0: Et puis, il faut absolument dans un instant qu'on parle d'un retour.
1: Oui, une artiste qui avait disparu depuis des années. Elle a eu un énorme succès dans les années 2000. Et puis, silence radio, plus rien. On ne sait pas trop ce qui s'est passé. Eh bien, non seulement maintenant, on sait pourquoi, mais surtout, je vais vous dire ce qu'elle nous prépare. Il y a des surprises.
0: On en parle juste après les Red Hot. Et un petit Charlotte Cardin dans la playlist, ça fait toujours plaisir.
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0: 15h21, vous êtes sur Typique. La playlist continue dans un instant. Et puis, il faut qu'on parle d'une artiste qui était ultra connue dans les années 2000 et qui va faire son grand retour.
1: Et cette artiste, c'est Duffy. 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Oh, j'adorais qu'on a chanté cette chanson. Alors ça, c'était en 2008, ouais. Avec ce côté très soul, hein, rétro, un peu un univers à la Amy Winehouse. Je sais qu'on la comparait pas mal à l'époque. Mais alors, elle a eu un succès énorme. Et puis, du jour au lendemain, souvenez-vous, après son deuxième album, c'était en 2010, Silence Radio. Plus de nouvelles. Elle a totalement disparu de la circulation. Pendant des années, les fans se sont un peu demandé mais qu'est-ce qui s'était passé, où est-ce qu'elle était passée. Et puis en 2020, donc 10 ans plus tard, elle avait finalement révélé pour la première fois ce qui lui était arrivé. Et c'était une histoire assez difficile, hein, très douloureux même. Elle avait expliqué que le jour de son anniversaire, elle avait été droguée, abusée, séquestrée pendant plusieurs semaines dans autre pays. Ah oui, non, totalement. Et évidemment, alors, un immense traumatisme pour elle. Elle a eu besoin de se retirer de l'industrie musicale, de vivre cachée, elle a eu besoin de se reconstruire en fait, tout simplement. Et aujourd'hui, après plus de 15 ans d'absence, ben ça y est les amis, la première bonne nouvelle, c'est que Duffy, elle va mieux. Elle est prête, elle a envie de revenir. Et c'est officiel, elle prépare son retour. Ah. Elle a annoncé sur Instagram.
0: Est-ce qu'on sait déjà plus ou moins pour quand ce sera ou c'est encore mystérieux?
1: Non, c'est flou, c'est fou. Mais en tout cas, elle a dit qu'elle travaillait pour revenir doucement et retrouver son public. Et alors, c'est pas tout, il paraît qu'un documentaire aussi est en préparation.
0: D'accord.
1: Donc non seulement un retour et un documentaire dans lequel elle va raconter son parcours, son ascension fulgurante. Elle va aussi aborder le traumatisme qui a bouleversé sa vie. Donc je trouve ça très courageux de sa part et je propose qu'en attendant son retour, bah déjà on lui envoie énormément de force.
0: Beaucoup de force, on sait qu'il écoute.
1: On pourrait écouter un petit single aussi.
0: Bah évidemment qu'on va l'écouter en entier, un petit souvenir de Duffy, ça fait toujours playlist. Playlist dans la plaisir.
1: J'adore.
0: Duffy avec Warwick.

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1: 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Dans la suite, Thomas Hamilton avec Why Do You, il y aura aussi Elena comme promis avec Mauvais Garçon sur Tipeee.
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1: Il est 15h35, comment ça se passe sur les routes?
2: Eh bien ça commence toujours à cause des travaux sur le 42 Mons-Liège autour de Manage. Là vous perdez 50 minutes depuis Mons et alors des ralentissements évidemment sur le ring de Bruxelles. Hein. 20 minutes de perdu de Wezembe-Coppem à Grand-Bigard vers Anderlecht. 10 minutes de perdu de Grand-Bigard à Oulu-et-Saint-Etienne vers Léonard. Enfin je dis 10 minutes de perdu, ce sont des minutes de gagner avec nous.
1: Il faut voir le verre à moitié plein.
2: On
1: tout
2: essaye
1: à fait. Thomas Hamilton dans la suite, juste avant c'est Elena.
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0: Dans la suite sur Typique, American Authors avec Best Day of My Life. Peut-être que c'est le meilleur jour de votre vie aujourd'hui.
1: Ah ben on vous le souhaite.
0: Qui sait. En tout cas, il sera encore meilleur si vous choisissez une chanson dans la playlist.
1: Ça, c'est sûr. Eh ben, vous savez quoi, on va faire un petit travail d'équipe, les amis. Qu'est-ce que vous avez envie d'entendre cet après-midi sur Typique? Ça se passe sur le WhatsApp 0471 200 300. Qu'est-ce qui vous ferait plaisir?
0: Ce matin, j'ai allumé la radio. Je suis tombé sur Gaëtan et Audrey dans le réveil de Typique. Je me suis dit, j'ai envie d'entendre un Black Eyed Peas et ils ont passé un Black Eyed Peas dans les 10 minutes.
1: Ils sentent ce genre de choses.
0: Moi, je pense que le programme, il est connecté aux gens.
1: Alors,
0: bon, en tout cas, s'il n'est pas connecté,
1: oui, c'est ça.
0: Assurez-en vous en envoyant un message.
1: On peut essayer par télépathie, hein, mais si vous voulez être sûr que ça marche, c'est sur le WhatsApp.
0: 0471 200 300. Lost Frequencies dans un instant. Et avant, c'est American Authors sur Typique.

0: J'ai pas pris l'apéro. Hein.
1: Tu veux un petit café?
0: Oui. Madonna arrive.
1: C'est Romain qui nous l'a demandé sur le WhatsApp. 0471 200 300. Et ben voilà, il suffisait de demander.
0: Il y aura aussi David Guetta et Sia avant 16h sur Typique.
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2: On termine la journée ensemble sur Typique. Dans la suite de la playlist Big Flo et Oli, il y aura également Pink Pantress.
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2: Et on s'informe tout de suite avec Anne Goderniau. Bonjour Anne.
5: Madame, monsieur, bonjour. On commence ce flash par du tennis, direction Paris pour le tournoi de Roland-Garros. Christine Anquet, l'après-midi ne correspond en rien au scénario imaginé pour le numéro 1 mondial, Yannick Sinner.
6: Éliminée, c'est d'ores et déjà l'énorme sensation de ce tournoi, la sortie très prématurée du numéro 1 mondial, l'Italien, invincible pratiquement depuis le début de la saison sur terre battue et qui a été battu cette fois-ci dès le deuxième tour par l'Argentin Juan Manuel Cerundolo, le 56e joueur mondial. Alors qu'est-il arrivé à Yannick Sinner très exactement? On le saura plus tard quand il le dira, mais tout allait bien, il menait confortablement 2-7-0 et 5-1. Il allait facilement gagner le match quelques secondes plus tard, mais il a eu un coup de chaud, il n'a gagné que 2 des 18 jeux suivants. Était-il blessé en plus de ce malaise dû à la chaleur? Encore une fois, il le dira plus tard, mais le numéro 1 mondial était le grandissime favori de ce tournoi et il perd donc 3-6, 2-6, 7-5, 6-1, 6-1. Et puis Elise Mertens a perdu aussi, battue au deuxième tour par la Polonaise Maja Chwalinska, 6-4, 6-0. Elle était touchée au mollet droit, mais ça n'explique pas tout à fait sa défaite. Elle n'a pas très bien joué.
5: Merci beaucoup Christine, merci pour tout ce compte-rendu donc de cet après-midi hors norme au tournoi de Roland-Garros. Et puis en football, fraîchement sélectionné chez les Diables Rouges, Mathias Fernando Pardo a donc finalement décidé de choisir la Belgique au détriment de l'Espagne à quelques semaines de la Coupe du Monde qui débutera ce 11 juin au Mexique, au Canada et aux États-Unis. Il a rencontré la presse aujourd'hui à Tubize, nous aurons l'occasion de l'entendre dans le journal de 17h. À vous de signaler encore que le plafonnement de l'indexation des salaires s'applique dès juin pour de premiers travailleurs, pour autant que la réforme soit votée cette semaine à la Chambre. Voilà ce qu'indiquent aujourd'hui les spécialistes des ressources humaines à CERTA et SD Works. Cette mesure s'applique aux salaires supérieurs à 4 000 € bruts. Le personnel des cimenteries, de l'industrie du gaz, de l'électricité, du pétrole, mais aussi les coiffeurs, seront directement touchés. Et ce n'est pas parce qu'ils ont tiré la boule noire qu'ils sont les premiers concernés, mais tout simplement parce qu'ils sont indexés mensuellement. Voilà donc pour ce flash, merci beaucoup pour votre attention.
2: Merci Anne.
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2: 16h02, comment ça se passe du côté du ciel?
3: Eh bien, cet après-midi, d'abord plein soleil et puis quelques petits nuages qui arrivent. Oui, une petite zone instable qui pourrait se développer dans le secteur de Courtrai en toute fin d'après-midi avec un risque d'orage aussi entre Bruges et Tournai. Par contre, il continue de faire très chaud, 25 degrés pour Botrange, 26 sur les hauteurs, 28 degrés à Charleroi, 29 à Bruxelles et jusqu'à 30 degrés pour Mons et Tournai.
2: On passe sur vos routes avec des ralentissements engendrés par des travaux sur le 42 Mons-Liège à hauteur de Manage. Vous perdez 50 minutes depuis Mons. Une déviation fortement conseillée aussi via le 19 vers Bruxelles. On vous conseille de sortir à Nivelles Sud pour faire demi-tour via le rond-point du R24 et reprendre la 54 vers Charleroi. Il y a aussi des ralentissements sur le 40 Liège-Aix à hauteur de Herve. Vous perdez 10 minutes en direction de l'Allemagne. Et puis sur le ring de Bruxelles, vous perdez 20 minutes de Wezembeek-Oppem à Grand Bigard vers Anderlecht. Soyez patient et prudent. Dans la suite de la playlist, Lady Gaga, Doshi pour Runway, Kendrick Lamar avec Not Like Us. 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
2: 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Bon, en prêt hypothécaire.
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2: 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Voici Kendrick Lamar avec Not Like Us sur Tipeee.

0: Bonjour tout le monde.
1: Hello.
0: Il est 16h11, on est en direct sur Tipeee et on espère que vous allez bien, que vous passez un bon jeudi ensoleillé, 28 mai, 28 degrés. Demain, 29 mai, 29 degrés.
1: Tu es sûr que ça fonctionne comme ça?
0: Ouais, c'est pas ça la logique?
1: Oui, il faut rester optimiste.
0: En plus, je pense avoir replongé à 22 justement ce week-end.
1: Ah ouais. Pour profiter aujourd'hui si vous en avez l'occasion.
0: Il y a les 20 km de Bruxelles dimanche.
1: Je trop me dis, chaud, c'est pas gay.
0: C'est pas plus mal que ça baisse un peu de quelques degrés.
1: C'est vrai. Vous voyez, alors nous, entre 15h et 19h, on voit toujours le verre à moitié plein. C'est le but.
0: C'est important. Bon, j'aimerais confesser quelque chose.
1: Oula, vas-y.
0: Oh, j'ai fait une gaffe.
1: Oh, qu'est-ce que t'as fait?
0: J'ai fait un truc que vraiment, si on me l'avait fait à moi, j'aurais détesté.
1: What? Attends, vas-y, balance.
0: J'ai utilisé ChatGPT pour m'aider à faire une correction dans un texte.
1: Ouais.
0: Et quand j'ai envoyé le texte par mail, j'ai envoyé la partie qui
1: voici
0: dit
1: une
0: voici une formulation plus courte avec ta
1: Mais non.
0: Attends, je vais dire exactement.
1: En fait, non, mais c'est super drôle.
0: J'ai écrit un texte.
1: Ouais.
0: Ça, je l'ai écrit moi-même.
1: Okay.
0: Je repasse toujours avec chat pour des petits. Je l'appelle chat. Hein,
1: c'est chat.
0: Pour des
1: chatounet, quoi.
0: Reformulations pour éviter de répéter le même mot, etc.
1: Ouais.
0: Et sauf que hier, j'étais en déplacement, j'avais pas mon ordi sur place. On m'a demandé une correction. J'ai copié-collé. J'ai demandé, peux-tu rajouter ça dans le texte? J'ai copié-collé dans le mail.
1: Voici une nouvelle version avec le rajout.
0: Mon mail, c'est parfait. J'ai tout ce qu'il faut. J'ai trouvé un autre exemple parfait. Voilà. Voici le texte retravaillé avec les retouches intégrées.
1: Mais non.
0: Et j'ai envoyé par mail à trois personnes.
1: C'est un truc professionnel en plus.
0: Un truc pro. Oui.
1: Aïe aïe aïe. C'est très très drôle.
0: Du coup.
1: Là, une bonne leçon, ça va te forcer à bien te relire avant.
0: J'ai hésité à renvoyer un mail après, je l'ai fait.
1: Ah,
0: j'ai
1: voilà.
0: dit sorry pour la mention de notre ami de chat, mais je suis pas chez moi et on a un truc dans une heure, etc.
1: C'est encore plus drôle que tu juste. Moi je me mets à la place de la personne qui a reçu le mail, elle voit ça, elle crame, et puis pardon, je suis désolée.
0: D'un autre côté, je trouve que beaucoup de gens s'en cachent, mais tout le monde l'utilise. Il y a beaucoup de gens qui utilisent ChatGPT pour relire des textes, pour s'aider dans la création, etc.
1: Je confirme, il y a beaucoup de gens qui l'utilisent, mais j'avoue que je fais encore partie des gens qui ne l'utilisent pas. Pas pour les mails, en tout cas. Alors, j'utilise ChatGPT de temps en temps, ça d'office, mais pas pour les mails. C'est vrai que ce n'est pas du tout mon premier réflexe.
0: Donc, si tu veux écrire un mail...
1: j'écris de A à Z.
0: Même quand tu veux tourner une phrase... Moi, parfois, quand je dois répondre à un mail et que mes sentiments sont un peu plus forts que... voilà, je dis, réécris ce mail
1: douce.
0: En plus doux.
1: Ah non,
0: ça,
1: ah,
0: ça m'arrive
1: pas.
0: De temps en temps.
1: Non, ça va m'aider peut-être parfois pour trouver des arguments pour un truc ou pour m'aider à la réflexion, pour avoir un deuxième regard. Mais par contre, la rédaction même du truc, ah non, j'ai besoin de le faire moi-même.
0: Ouais, je comprends.
1: Sinon, j'avoue que j'espère encore. Je sais pas, je me dis que si on commence tous à s'envoyer des trucs qui ont été écrits par un robot, je trouve ça dommage.
0: Bah, maintenant, quand
1: c'est
0: tu vois
1: ça qu'on va, je sais.
0: Dans les boîtes mail, c'est intégré. Ouais. Tu vas même plus faire copier-coller dans le chat GPT.
1: Ah non, mais ça, par exemple,
0: dans les boîtes mail, t'as un outil baguette magique pour réécrire ton texte. Évidemment. Évidemment.
1: Oh non, c'est déjà la culture de la flemme, ne tombons pas plus là-dedans. Est-ce que vous, les amis, vous reconnaissez là-dedans? 0471-200-300, est-ce que vous utilisez ChatGPT pour faire vos mails à votre place, par exemple?
0: Exactement. Pour la relecture, moi je trouve que c'est ok.
1: Les fautes d'orthographe?
0: Bah oui, évidemment. Bon, après, pour faire votre travail à votre place, ça... Big Flo et Oli arrive dans un instant et on lit vos messages juste après ça.
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0: l'instant sur Typique, If You Had My Love. If only you had my love.
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2: Un message à faire passer?
0: Oh oui, oui. T'imagines les animateurs radio qui passent des messages à leurs ex ou quoi?
2: Mais peut-être qu'on le fait.
0: Ah, peut-être qu'on le fait, peut-être. On parlait d'intelligence artificielle tout à l'heure. Est-ce que vous savez, ça vous est déjà arrivé d'utiliser ChatGPT, par exemple, et de laisser une partie de sa réponse dans le
2: prompt.
0: Mail? Ouais, c'est ça, du style, voici le texte retravaillé. Ça m'est arrivé
2: là,
0: hier.
2: C'est un peu cramé. 0472 100 300 sur le WhatsApp. Il y a Louise qui nous dit: je plaide coupable, j'utilise souvent ChatGPT pour écrire certains mails, principalement pour corriger mon orthographe, mais parfois je dois vérifier le contenu parce qu'il change des choses. Oui, dit

0: Moi, ce qui m'énerve avec ChatGPT, c'est qu'il est toujours d'accord avec ce que tu dis. Et quand il sait pas, il dit pas qu'il sait pas.
1: J'ai un
0: il
1: super
0: invente.
1: Prompt à te donner pour qu'il te dise quand tu dis n'importe quoi.
0: Parce que ça, en vrai, c'est dangereux. Je trouve qu'il y a plein de questions que tu poses à ChatGPT, il te répond comme s'il savait, alors études, qu'il raconte n'importe quoi.
1: Il y a des études qui sont sorties qui prouvent que l'intelligence artificielle a tendance à intensifier les biais cognitifs des gens. Donc ça veut dire que le biais de confirmation, si tu veux. Donc c'est tu ça. Vas être il va te rassurer dans ta position, te dire c'est super ce que tu me dis là.
0: Mais parfois je pose une question, il me répond un truc et c'est faux.
1: Oui,
0: et
1: bah
0: après il dit ah oui, je ne savais pas, tu as raison. Oui. Bah, alors dis-moi que tu sais pas. Oh, quel ego ce ChatGPT.
1: Franchement, il y a Slawek qui nous dit moi je me suis carrément créé un assistant dans ChatGPT pour mon travail.
0: Ouais.
1: Je l'utilise sans cesse et bon, je sais plus parler, c'est un énorme gain de temps. Je suis délégué commercial et je me vois mal faire autrement aujourd'hui. Si c'est bien encadré, alors c'est un outil fantastique pour améliorer notre travail
0: ça,
1: au quotidien.
0: C'est vrai, un bel outil mais il faut bien l'utiliser.
1: Bah, je pense que il y a des gens qui sont réfractaires et qui disent un non catégorique. Je pense qu'on va être obligé de l'intégrer dans notre quotidien.
0: C'est normal que ça fasse peur.
1: Autant le faire intelligemment et bien encadrer, comme disait Shrek. Maverick nous dit alors Samy, pour ça il y a une technique. Tu lui donnes une commande universelle en lui disant à partir de maintenant, dans n'importe quelle situation que je te demande, mets-moi dans un encart distinct, prêt à copier-coller. Comme ça,
0: tu ne seras plus à voir.
1: Pour les copier-coller, je me ferai plus cramer.
0: Pas bête. Sébastien, personnellement, je suis anti-IA, mais à l'heure actuelle, ça devient compliqué. Cependant, comme beaucoup de personnes, ça m'arrive d'envoyer un mail avec une pièce jointe, mais sans pièce jointe.
1: Ah oui, bah ça aussi, ça m'est arrivé la semaine passée.
0: Tout de suite moins pro. Oh, t'en fais pas, dit celle-là, on se reconnaît tous.
1: Bah oui.
0: Et enfin, Stan qui lui dit, moi, je n'ai encore jamais utilisé ChatGPT.
1: Mais non.
0: Il y en a encore. Oui,
1: ça existe encore en 2026. Eh bien, continuez de nous dire sur le WhatsApp 0471 200 300. Eh bien, si quelqu'un écoute la radio et n'a jamais utilisé ChatGPT ou une IA, qui nous le disent.
0: C'est le moment d'utiliser le WhatsApp en tout cas.
1: Oui, le WhatsApp.
0: 471 200 300.
1: Voici Milky avec Just The Way You Are.

0: This is Théodora Mélodrama, c'est ce qu'on vient d'écouter sur Typique. Et dans quelques minutes, on va vous offrir des cadeaux.
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0: Si vous êtes branché là maintenant, franchement, vous êtes dans les dernières minutes. Donc, félicitations.
1: C'est
0: à vous.
1: C'est un signe.
0: Jeu par SMS 6005.
1: Allez, bonne chance.
0: Ça, c'est BTS qui arrive dans 3 minutes sur Typique.
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0: Il est 16h39, comment ça se passe sur les routes?
1: Eh bien, ça coince toujours à cause des travaux sur le 42 Mons-Liège à hauteur de Manage. Vous perdez 50 minutes depuis Mons. On a une déviation aussi qui est fortement conseillée via le 19 vers Bruxelles. Sortir à Nivelles-Sud pour faire demi-tour via le rond-point du Ring 24 pour reprendre la 54 vers Charleroi. C'est ce qu'on vous recommande. Des ralentissements sur le 40 Liège-Aix aussi à hauteur de Herve en direction de l'Allemagne. Vous perdez 10 minutes. Et enfin sur le Ring de Bruxelles, 20 minutes de perdu depuis Wezembe-Coppem vers Grand-Bigard. Non, jusqu'à Grand-Bigard, pardon. Vers Anderlecht et enfin 10 minutes aussi de Grand-Bigard à Oulu-Saint-Etienne vers Léonard.
0: Soyez patient.
1: Et là, je ne me suis pas trompée.
0: Et prudent.

0: Joe arrive dans un instant avec End of Beginning.
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2: Ouais, d'accord. 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
3: Ni oui, ni non, ni.
0: On dit pas ouais, on dit oui.
4: C'est vrai
0: d'abord.
4: Ça. Non mais n'importe quoi.
0: Enfin.
4: Bon, on avait envie de vous challenger sur un jeu vieux comme le monde, mais toujours très efficace, c'est le ni oui ni non.
0: Oui. Et pour jouer avec...
4: T'as perdu.
0: Victor de Cours Saint-Etienne est là. Salut Victor.
5: Salut, vous allez bien?
4: Mais oui, ça va et toi?
0: Très bien.
5: Très bien, merci.
0: Eh ben, on te souhaite la bienvenue sur Tipeee. T'es fort toi au ni oui ni non?
5: Ça fait très longtemps que j'ai pas joué. Donc, pas de...
4: Bon, on va voir si t'as des restes. Bon alors, petite subtilité, on rajoute un mot interdit. Ni oui, ni non, ni ouais.
0: Oh waouh, incroyable. Ni oui, ni non, ni ouais.
4: Tu ne peux pas dire ces trois mots. On va lancer un chrono. Et si tu tiens 30 secondes, c'est gagné.
0: Et attention, parce que tu joues contre moi aujourd'hui. J'ai le droit d'utiliser ces trois mots. Donc sois bien concentré, Victor.
4: Pas tomber dans le piège. Est-ce que t'es prêt? Ça n'a pas encore commencé, hein, t'inquiète.
0: Tu peux dire oui si tu veux.
4: Attention, c'est parti.
0: Victor, tu fais quoi dans la vie?
5: Je suis soudeur.
0: Soudeur?
5: Exactement.
0: Et tu fais ça depuis combien de temps?
5: Depuis plusieurs années, j'ai commencé en apprentissage.
0: D'accord, et tu kiffes ton métier?
5: J'adore.
0: Ok, t'as fait quoi ce matin? T'as mangé quoi?
5: J'ai pas déjeuné, j'ai rarement faim le matin.
0: Ah, tu manges jamais le matin?
5: Rarement.
0: C'est pas vrai.
5: Promis.
0: Ok. Et ce soir, tu vas manger quoi? Et c'est gagné! Hey, bravo Victor! Il s'est pas laissé avoir.
5: J'ai pas eu.
4: On a senti nous deux fois le.
0: Je sais pas quoi dire.
4: La concentration. Eh ben, félicitations, parce qu'en plus, on le dit souvent, mais ce jeu n'a pas un énorme taux de réussite.
0: Oui, effectivement, il y a beaucoup de gens qui
5: rassurent. C'est vrai que ça arrive souvent.
4: Eh ben, bravo!
0: Bravo à toi, Victor. Tu repars avec des places de cinéma pour toi et la personne de ton choix, évidemment.
5: Ça faisait longtemps en plus.
0: Ah ben voilà.
4: Magnifique, profite bien.
0: Et pour les autres, sachez qu'on offre ça une dernière fois demain. On est bien jeudi. Hein.
4: On est jeudi. Toi aussi, t'es perdu.
0: Oui, oui, j'ai l'impression qu'avec le jour férié lundi.
4: Et ce sera le dernier jour pour remporter vos places de ciné. Pour ça, il suffit d'envoyer JEU, J-E-U, par SMS au 6005 pour 1 € par message.
0: Bonne chance à vous. Voici Joe.

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0: 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C'est l'heure de faire un tour du côté des routes. Il y a des ralentissements engendrés par des travaux sur le 42 Mons-Liège à hauteur de Manage. Vous perdez 50 minutes depuis Mons. Il y a aussi une déviation qui est fortement conseillée via l'E19 vers Bruxelles. On vous conseille de sortir à Nivelles-Nord pour faire demi-tour et reprendre l'autoroute dans l'autre sens pour emprunter l'A54 vers Charleroi. Il y a aussi des ralentissements sur l'E40 Liège-Aix à hauteur de Herve en direction de l'Allemagne. Vous perdez 10 minutes. Et pour le ring de Bruxelles, environ 10 à 15 minutes de perdu, sauf à Halle à Grand Bigard où vous perdez 37 minutes. Soyez patient et prudent.
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2: Bon, vous l'avez entendu tout à l'heure, on a plein de places de ciné à vous offrir cette semaine. Et bah justement, on va rester dans le thème.
0: On va vous dire ce que la place, le fauteuil que vous choisissez au cinéma révèle sur vous et votre personnalité. Mmh. On en parle juste après Eminem.
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0: Il est 17h01.
4: Je suis pas venue, c'est pour souffrir, ok ?
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2: Allez, on va voir si vous avez un petit peu suivi l'actu. Samy, tu nous donnes le début d'une info et c'est à nous de trouver la fin.
0: On va parler d'un monsieur, un Français, qui a commandé un casque pour écouter de la musique sur Amazon. À votre avis, qu'est-ce qu'il a reçu dans son colis?
2: 0471-200-300 sur le WhatsApp. C'est pas ce qu'il avait commandé? C'était pas le casque?
0: C'était pas ça.
2: Ok. Mais je crois que j'ai vu. Est-ce que c'était pas un problème de taille?
0: De taille?
2: Ah mais non, attends, un casque.
0: Non.
2: Non, parce que moi j'avais vu quelqu'un qui avait commandé un frigo et il a reçu un frigo
0: miniature.
2: De 10 cm.
0: Non, pas du tout.
2: C'est pas ça?
0: C'est pas ça.
2: Attends.
0: Il y avait...
2: autre chose à la place du casque. Ou autre chose en plus du casque.
0: Exactement.
2: Oh non, il y avait une bébête.
0: Ah.
2: Oh, il y avait un truc vivant.
0: C'est vrai que la semaine passée, on parlait de quelqu'un qui avait retrouvé une grenouille dans sa salade. Bien ici, c'est autre chose. On est un petit peu dans le même thème.
2: Est-ce que c'est une grosse araignée?
0: Non, c'est plus gros.
2: Plus gros?
0: Oh oui.
2: Un petit chat.
0: Ah non, t'imagines.
2: On aurait préféré
0: un
2: presque.
0: Chat dans un colis.
2: 0471-200-300 sur le WhatsApp. Oh non, quelle horreur.
0: Bah non. Mais...
2: attends, est-ce que c'est un truc... je sais pas, t'as un indice?
0: Ah bah c'est un
2: insecte.
0: C'est un truc que tu n'aimes pas.
2: Bah oui, les araignées.
0: Non, c'est plus gros. C'est pas un insecte.
2: Une grosse araignée.
0: Eh ben vous savez quoi, je vous donne le même indice que la semaine passée. Non, c'était pas moi dans le colis. Je vous donne le même indice que la semaine passée. Ouais. C'est vert.
2: C'est vert. Oh, ça commence par L.
0: L.
2: Oui, un lézard.
0: Non.
2: Non, d'accord.
0: J'aime bien le dire la première, puis le dit le mot.
2: Oui, parce que tu m'as dit non, donc bon.
0: Allez-y sur le WhatsApp, on vous donne la réponse juste après Eminem et le son de Ugel sur Typique.

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1: Eminem avec Stan sur Typique.
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3: Il y a quelques minutes, Samy, tu nous as donné le début d'une info, c'était à nous de trouver la fin.
1: Et on parlait d'un Français qui a trouvé quelque chose de surprenant dans un colis Amazon. À votre avis, quoi ?
3: Il paraît que c'était une bébête. On a reçu vos propositions sur le WhatsApp 0471 200 300. Marco nous dit, je dirais un criquet ou une sauterelle.
1: Non. De petits joueurs.
3: T'as dit que c'était vert quand même.
1: Oui.
3: Alors qu'est-ce qu'on a d'autre ici?
1: Il y a peut-être d'autres couleurs, je sais.
3: Aïcha nous dit, moi je crois qu'il y avait un œil humain avec l'iris verte.
1: Non mais quelle horreur.
3: Oh là, c'est
1: non,
3: c'est, non pas c'est pas ça.
1: Non.
3: Ouh, j'ai peur. Alain nous dit, bonjour à toute l'équipe de Tipeee, il a retrouvé une araignée.
1: Non.
3: Et non, ça j'ai proposé, c'était pas ça. Gilles nous parle d'un serpent.
1: C'est une bonne réponse. Alors souvenez-vous, la semaine dernière, on parlait de cet Australien qui a trouvé dans son sachet de salade une grenouille verte, vivante. Eh bien, cette fois, direction la France, c'est encore plus improbable. C'est un homme qui a reçu un colis donc chez lui, sauf qu'à l'intérieur, il n'y avait pas uniquement les écouteurs qu'il avait commandés. En fait, quand il a ouvert son colis, il a senti quelque chose bouger sous
3: Mais
1: ses
3: non,
1: doigts.
3: Mais non, imbécile, c'est le câble.
1: Et non. C'était un serpent vivant qui s'était glissé dans le colis.
3: Quelle horreur.
1: Alors, heureusement, entre guillemets, c'était une petite couleuvre, donc non venimeuse.
3: Ouais.
1: En fait, le gars, apparemment, il vit à la campagne. Il était pas paniqué plus que ça. Il a juste relâché l'animal dans la nature. Il a prévenu quand même la plateforme Amazon. Ils ont remboursé sa commande, évidemment. Mais personne n'a pu trouver une explication. Personne ne sait comment ce serpent a fini dans le paquet.
3: Peut-être... Il a le droit de voyager aussi, le pauvre.
1: Et bah écoute, il s'est faufilé. Hein. Peut-être dans la boîte aux lettres ou peut-être avec le camion de livraison.
3: Ouais.
1: On ne sait pas. En tout cas, faites gaffe la prochaine fois que vous ouvrez un colis.
3: Eh ben, tu sais quoi, c'est incroyable que t'en parles aujourd'hui.
1: Pourquoi ?
3: Que tu parles de serpents. Parce qu'en fait, aujourd'hui, on est le 28 mai.
1: Oui.
3: Et qu'il y a un an, jour pour jour, on a participé, on a enregistré notre émission de Fort Boyard.
1: C'est vrai. On a participé à Fort Boyard il y a un an, jour pour jour. C'était le 28 mai.
3: Et je me suis retrouvée dans la fosse aux serpents.
1: Et oui. Voilà l'indice que j'avais
3: beaucoup,
1: donné.
3: Là.
1: C'est un truc que t'aimes pas.
3: Ah, mais c'est ouf.
1: C'est pour ça que j'ai dit ça.
3: Eh ben, les gars, si vous voulez revoir ça, parce que c'est encore disponible sur RTBF Audio.
1: Oui, tout à fait.
3: L'émission est au complet, il y a aussi des extraits qui
1: on
3: sont sur les réseaux sociaux. C'était incroyable.
1: Oh, je vais me remater l'épisode
3: ça,
1: ce soir.
3: Ça, c'était les scorpions, non ?
1: Oui, j'ai eu des beaux scorpions.
3: Je vous jure que vous avez envie de voir ça.
1: En tout cas, félicitations à ceux qui avaient trouvé la bonne réponse.
3: Bien joué, les amis. Bon, la semaine passée, je vous disais que ce que vos grains de beauté, votre écriture révélaient sur votre personnalité, eh bien, cette semaine, j'ai été voir ce que la place, le fauteuil que vous choisissez quand vous allez au cinéma révèle sur vous.
1: On en parle juste après Louisa et Lola Yang sur Typique.
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2: Il va falloir choisir.
3: Aha.
2: Où est-ce que vous vous asseyez? Tu m'as surprise.
3: J'ai voulu mettre un petit effet.
2: Est-ce que vous allez au fond? Est-ce que vous allez sur le côté, au milieu, tout devant? Eh bien, je vais vous dire ce que le siège que vous choisissez révèle sur vous. Alors, comme d'hab, à prendre avec d'énormes pincettes, évidemment, mais je trouve ça toujours très drôle d'aller voir ce que disent les études et de vérifier si c'est juste.
3: Ok.
2: Toi, tu te mets où? Alors, on dit d'abord et après, on voit ce que ça veut dire.
3: J'aime bien me mettre dans le milieu-milieu.
2: Milieu-milieu.
3: Milieu-milieu.
2: Ok, ah bah, je sais déjà qu'il y a une catégorie.
3: Préférence, milieu-derrière.
2: Un peu milieu-derrière.
3: Milieu-derrière.
2: Ouais, t'es un milieu, j'ai pas choisi quoi.
3: Non, un milieu-derrière, parce que milieu-devant.
2: Milieu-de-tiers.
3: Milieu-de-tiers.
2: Arrête de me saouler maintenant.
3: Oh bah écoute, tu me poses la question.
2: Non mais c'est vrai, je vois totalement ce que tu veux dire. Donc milieu-de-tiers. Moi, bizarrement, c'est toujours sur le côté. Ouais. Avec mon homme, on aime bien. Il y a ce côté, on peut sortir facilement de la pièce, tu vois.
3: Parfois, quand t'as la première place sur le côté au-dessus de la porte d'entrée,
2: c'est ça qu'on fait.
3: Tu peux poser tes pieds. Ah bah voilà. M'étonne pas.
2: Dans certains cinémas, on a les jambes trop courtes et on arrive.
3: Ah oui. Moi, mon père, c'est toujours en bout de rangée pour sortir au cas où il y a un problème.
2: Ouais. Ah ouais, il y en a pas mal qui font
3: proche
2: ça.
3: Proche de la porte de la sortie de secours.
2: Je vous dis ce que ça donne. Alors, il y a ceux qui se mettent en plein milieu de la salle. Coucou Samy.
3: Bonjour.
2: Vous êtes sociable, équilibré et pragmatique. Bon, voilà, on voit déjà que c'est faux.
3: Pour une fois, j'aime bien tes trucs là.
2: Vous aimez le contrôle et l'immersion totale. Vous avez peut-être tendance à avoir des petits tocs ou des manies.
3: Ah bon?
2: Que ce soit bien droit, bien aligné.
3: Ah oui.
2: Ceux qui veulent être vraiment au milieu.
3: Je vois pas ce que tu veux dire. Je n'ai pas de toc.
2: Ça, c'est un tic par contre.
3: Ah oui, c'est vrai.
2: Les extrémités côté de la salle. Alors, ça, c'est bon, moi. Vous êtes une personne indépendante et discrète. Vous aimez votre espace vital et vous détestez la sensation d'être coincé. Il vous faut toujours une porte de sortie au sens propre comme au sens figuré.
3: Ah ouais. C'est, ça te parle, ça?
2: Ouais, ça va. Ouais, j'aime bien.
3: D'accord.
2: Les premiers rangs. Oui, parce qu'il y en a.
3: Ouais.
2: Moi, j'ai tendance à me dire, au premier rang, tu vois, t'es un peu trop proche de l'écran ou quoi, mais je sais qu'il y a toute une team qui préfère être proche. Alors, vous êtes passionné, vous êtes audacieux et extraverti. Vous voulez vivre à 100%, quitte à forcer un petit peu sur vos cervicales. Alors, vous aimez vous plonger entièrement dans l'action, sans filtre. Ou alors, tout simplement, vous avez besoin de lunettes.
3: Ah oui.
2: Et une petite astérisque.
3: D'accord.
2: Et enfin, le fond de la salle, comme ça, on aura cadré le tout.
3: Quand j'étais plus petit, j'aimais bien aller tout au fond, comme au fond du bus, hein, finalement.
2: Ah oui, ça m'étonne pas, au fond de la classe surtout.
3: Et au fond de la classe.
2: Vous êtes un observateur réfléchi, vous aimez avoir une vue d'ensemble sur la situation et surtout, vous aimez garder le contrôle.
3: Là, ça me semble plutôt juste,
2: ouais, hein, c'est pas mal,
3: analyse. Est-ce que vous vous reconnaissez là-dedans? Allez-y sur le WhatsApp 0471 200 300 et dites-nous où vous vous placez
2: dans
3: la salle.
2: On est curieux.
3: En parlant de cinéma, on va justement vous en offrir des places de ciné dans quelques secondes. Le temps d'écouter Maneskin et juste avant, c'est Kygo avec Save My Love.

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1: Plein de bonnes choses dans la suite de la playlist sur Typique, notamment RN Boy.
2: Ce sera Elle voulait. Ça, c'est pour la musique. Et puis, écoutez ce qui arrive.
1: Le grand défi, c'est dans moins de 5 minutes. Et cette semaine, vous le savez, on a un petit quiz pour vous.
2: Yes.
1: Question pas trop compliquée, mais il faudra évidemment répondre plus vite que votre adversaire.
2: Bah forcément, c'est mieux. En tout cas, si vous voulez repartir avec des cadeaux. 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Ça, c'est la météo qui nous a inspiré. C'est le moment parfait pour y aller. Parc aventure, parc animalier. 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
1: Ah bah oui, si on est plusieurs, effectivement, ce sera encore mieux pour en profiter avec vos amis, votre famille. Et si ça vous tente, c'est très simple, parce qu'en plus, on vous offre le repas et les boissons sur place.
2: Bon, évidemment.
1: Et il suffit d'envoyer cadeau par SMS au 6005.
2: Cadeau par SMS au 6005 pour 1 euro par message. On vous appelle dans quelques minutes.
1: RN Boy arrive dans quelques secondes. Il y aura Kungs avec Galaxy aussi sur Typique. Surtout, ne bougez pas.
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1: Il est 17h37, comment ça se passe sur les routes?
2: Eh bien, ça coince toujours à cause des travaux sur le 42 Mons-Liège à hauteur de Manage. Vous perdez 50 minutes depuis Mons. On a une déviation qui est fortement conseillée. On en parlait tout à l'heure via l'E19 vers Bruxelles. Il faut sortir à Nivelles-Nord pour faire demi-tour et reprendre l'autoroute dans l'autre sens pour emprunter la 54 vers Charleroi. Des ralentissements sur le 40 aussi Liège-Aix à hauteur de Herve en direction de l'Allemagne. Là, vous perdez une dizaine de minutes. Et puis sur le ring de Bruxelles, 37 minutes de perdu de Halle à Grand-Bigard, 10 minutes de Grand-Bigard à Strombeek, 22 de Strombeek à Mechelen et enfin attendez-vous à perdre 14 minutes de Woluwe-Saint-Etienne à Léonard.
1: Soyez patients et prudents et voici

0: Stromae y arrive avec Meltdown dans un instant.
1: Ça va se battre sur Tipeee. Vous allez vous affronter sur un quiz. Des questions très faciles, mais il faut absolument répondre plus vite que votre adversaire.
0: Et pour jouer avec nous aujourd'hui, Cindy de Namur. Bonjour Cindy.
2: Bonjour.
1: Hello.
0: Comment vas-tu?
2: Ça va bien.
0: Magnifique.
1: Ça
0: et pour jouer contre toi, Elodie de Morlanway. Bonjour Elodie.
3: Bonjour.
0: Bien. Comment vas-tu, Elodie?
3: Ça va bien, merci.
0: Parfait. Eh bien, ça, c'est fait.
1: Bienvenue à toutes les deux. Là, maintenant, on va se concentrer. On a 5 questions pour vous départager. Alors, attention, je ne sais pas si l'une d'entre vous est sur haut-parleur.
0: C'est chez Elodie qu'on entend. On s'entend en double. Est-ce que tu es en haut-parleur?
3: Je suis avec des oreillettes.
1: Alors, le mieux, c'est que tu prennes le téléphone si tu l'as directement à l'oreille. On a 5 questions pour vous départager, plein de thèmes différents. Hein, musique, cinéma, jeux vidéo, people. On varie les plaisirs. Dès que vous pensez avoir la bonne réponse, vous criez votre prénom, d'accord? C'est votre buzzer. Okay.
2: D'accord.
0: Magnifique. Alors, je vérifie. Elodie, parle un petit peu.
1: On a perdu Elodie.
0: Elodie,
1: tu nous entends?
4: Voilà, je suis de retour.
1: Ok, nickel, magnifique.
0: Allez, on est parti pour la première question. Dans l'univers Marvel, quel est le nom de super-héros de Tony Stark, interprété par Robert Downey Jr.?
2: Cindy.
0: Iron
2: Man.
1: C'est bon.
0: C'est une bonne réponse.
1: Un point pour Cindy, on enchaîne. Quelle est la planète la plus proche du Soleil?
0: Il y a un bébé qui voulait donner la bonne réponse. C'était Elodie juste un tout petit peu avant.
2: Mars ?
1: Non, ce n'est pas Mars.
0: C'est une mauvaise réponse.
1: Plus proche du Soleil.
0: Est-ce que Cindy, tu veux proposer autre chose ?
2: Oui, Jupiter.
1: Non plus. Non. Oh, je vous donne un indice. Ça ressemble au nom de famille du chanteur de Queen.
3: Elodie. Mercure ?
0: C'est une bonne réponse. On en est où au niveau des points là ?
1: Ça fait déjà 2 points pour Elodie, 1 point pour Cindy ? Non, pas du tout, 1 partout.
0: Un partout, on nous dit dans l'oreille.
1: C'est moi qui me trompe aujourd'hui, un partout.
0: Chacun son tour.
1: Oui.
0: Quelle actrice belge a reçu le prix d'interprétation féminine au Festival de Cannes cette année?
2: Cindy. Efira.
0: On valide. C'est Virginie Efira, effectivement.
1: Un point pour Cindy, un point pour Elodie. Combien de films composent la saga principale Harry Potter?
2: Cindy.
0: C'était Elodie un tout petit peu avant.
3: 8.
1: C'est bon.
0: Et ça fait
1: 2-2,
0: c'est juste, on peut me confirmer dans l'oreillette? C'est Elodie qui a répondu, oui, donc ça fait 2-2,
1: bon,
0: tout à fait.
1: Sorry hein, les filles, mais vous avez des voix qui se ressemblent, et vos noms ressemblent aussi, donc on veut être sûr. 5e question, alors là je veux pas vous mettre la pression, mais tout se joue maintenant.
0: Balle de match, quel chanteur canadien est derrière le titre Baby, sorti en 2010?
3: Elodie. Bruno Mars.
1: Non.
0: C'est une mauvaise réponse.
1: Pas Bruno Mars.
0: Cindy, veux-tu proposer autre chose?
2: Coldplay.
0: C'est une mauvaise réponse. Je repose la question. Quel chanteur canadien est derrière le titre Baby, sorti en 2010? Elodie.
3: Justin Bieber.
0: Bonne réponse.
1: Félicitations.
0: Là, c'est parce que je l'ai chanté.
1: Oui.
0: Ouais, c'est pas
1: forcément.
0: Bravo à toi, Elodie. Tu repars avec le cadeau de la semaine.
1: Tu pars à Forestia. 4 accès pour y aller entre potes ou en famille. Ça, c'est toi qui vois. Tu connais le parc ou pas encore?
3: Jamais eu l'occasion d'y aller. J'ai eu l'occasion de découvrir avec les enfants.
1: Ce sera une première. Tu vas voir, c'est génial. Et là, la météo, c'est parfait pour découvrir en plus.
0: Exactement. Cindy, tu reviens évidemment quand tu veux sur Tipeee. Passez une bonne soirée toutes les deux.
1: Les filles.
0: Salut à vous deux. Et sachez qu'on rappelle une dernière fois demain, dernière fois de la semaine. Et pour ça, vous envoyez un petit message.
1: Vous envoyez cadeau par SMS au 6005 pour 1 euro par message. 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
0: Bonne chance à vous. Voici Gordo.

0: La playlist continue sur Typique avec Taylor Swift.
1: Ah, ça passe toujours bien. The Fate of Ophelia.
0: Il y a aussi Teddy Swims. Ce sera avant 18h sur
1: Et
0: Typique.
1: Pas mal d'accent.
0: 10 sur 10.
1: C'est tout donné.
0: Pour une fois.
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0: C'était Pink sur Tipeee.
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0: Et c'est l'heure de faire un tour du côté de la météo.
2: Petit risque d'orage ce soir, entre Bruges et Tournai en tout cas. Après retour du calme, nuit calme en perspective, partout est très douce, donc là tu es rassuré.
0: Ouais.
2: Et enfin, côté température, on sera entre 13 et 19 degrés.
0: Par contre, sur les routes, ça coince un petit peu partout, notamment sur l'autoroute E42 qui est fermée à hauteur de Houdin vers Charleroi à cause d'hydrocarbures qui se trouvent sur la chaussée. Il y a une déviation via l'E19 vers Bruxelles. On vous conseille de sortir à Nivelles Nord pour faire demi-tour et reprendre l'autoroute dans l'autre sens pour emprunter l'A54 vers Charleroi. Ça coince également sur le
2: Ring de Bruxelles.
0: Tout à fait, entre Allégrand-Bigard, vous perdez 37 minutes.
2: Tu fais un texte à trous.
0: De Strombeek à Mechelen, vous perdez 22 minutes. Et de Strombeek à
2: Grand-Bigard,
0: vous perdez 16 minutes.
2: Courage.
0: Soyez patient et
2: prudent.
0: Bravo.
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2: Il est
0: 18h.
2: Oui.

0: on est des gamins.
1: Eh oui, bah écoute, il faut de temps en temps.
0: Oui.
1: Bon, c'est un petit peu trop peut-être.
0: Non,
1: c'est tous les jours.
0: Libérons l'enfant qui est en
1: voilà, c'est important. On espère que vous allez bien. Bon début de soirée à vous. Moi, c'est Samy, avec moi Yalou.
0: Hello, coucou les amis. Bon jeudi, bon jeudredi peut-être que vous allez sortir ce soir. On le rappelle, il faudra assumer demain.
1: Tout à fait. On prendra de vos nouvelles demain d'ailleurs. Il y a tout à l'heure, j'ai eu un rendez-vous avec notre supérieur ici chez Typique, Vincent. Et il me dit et t'as des allergies? Je dis oui. Ah, parce que je t'ai entendu à la radio hier, je me suis dit, il est sorti toute la nuit. Mais pas du tout. Enfin, oui. C'est mal me connaître, Vincent.
0: Non,
1: il a
0: j'ai
1: dit
0: des allergies
1: justement.
0: Et je suis sorti.
1: Non, non, non. Non, malheureuse.
0: Non, malheureuse.
1: Tout à l'heure, en fin d'émission, retour du plat du jour.
0: Bah oui, parce que certains mangent pour vivre, nous, on vit clairement pour manger. Vous commencez à nous connaître. Et le plat du jour, c'est très simple. Qu'est-ce que vous allez manger ce soir?
1: On se partage ce qu'on a prévu, on se donne des petites idées de recettes, on se partage des bons plans aussi. On le fera tout à l'heure, évidemment, également. Et si vous voulez le faire, ça se passe sur le WhatsApp.
0: Allez-y, hein, 0471 200 300. Comme ça, si vous êtes en train de rentrer à la maison et que vous manquez un peu d'inspiration pour votre assiette ce soir, on va se partager plein de bons plans.
1: Soul arrive dans un instant avec Charlie Winston, le remix de Jim Aves, et juste avant, c'est Untrix.

0: Un petit souvenir qui fait plaisir, remis au goût du jour par un DJ belge, Jim Aves. C'était Dusty Man à l'instant sur Typique. Dans la suite, Alex Warren arrive dans la playlist. Et puis, dans un instant, Lou...
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0: Voilà, des petits secrets de la pop. Tu vas nous révéler des anecdotes derrière des morceaux ultra connus. On parle de qui aujourd'hui?
1: On va parler de notre Harry Styles. J'ai plein de petits secrets à vous révéler sur son titre Watermelon Sugar.
0: Ah. Watermelon Sugar. Ah.
1: Oh, je le savais. Un titre qui va bien avec la météo. À qui il est adressé et surtout de quoi il parle vraiment dans cette chanson? Ouf, on va avoir chaud.
0: On en parle après Alex Warren. Ce sera Fever Dream sur Typique, qui aura aussi Whitney Houston.
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0: On va écouter Adé avec Tout Savoir dans un instant.
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0: Comme tous les jeudis, Lou, tu vas nous décortiquer les secrets derrière les plus gros morceaux de la pop. Aujourd'hui, il paraît qu'on parle de Harry Styles.
2: Oui, je suis une décortiqueuse.
0: Il me semble, une fouineuse le mercredi, une décortiqueuse le jeudi.
2: C'est fou cette histoire. Ouais. Harry Styles, alors je pense qu'écrire un refrain plus efficace que celui-là, c'est presque impossible. Trois mots qui sont répétés encore et encore, et ça reste dans la tête pendant des jours.
0: Hi.
2: J'ai l'impression que t'es obligé de le chanter quand tu l'entends, tu vois. On est fin 2019 quand il sort ce morceau. Et en fait, à ce moment-là, il réalise pas du tout que ce sera le tube de l'été 2020.
0: Ah ouais?
2: Et d'ailleurs, sa première version a été un peu différente, même totalement différente en fait. Je l'ai retrouvée, écoutez. Ah ouais? Autre style. Mais là on entend que le morceau il n'est pas totalement finalisé, ouais. C'est beaucoup moins pop.
0: Une maquette.
2: Un peu plus brute en fait aussi. Et il va énormément retravailler le titre par la suite. Plus tard il a même dit que c'était la chanson qui lui avait demandé le plus de boulot de toute sa carrière.
0: Ah ouais.
2: Il a énormément taffé dessus. Mais le résultat il est là, hein. Watermelon Sugar c'est devenu un phénomène mondial avec plus de 2 milliards de streams sur les plateformes. Et moi ce que j'aime bien avec ce morceau c'est qu'il y a plusieurs niveaux de lecture. Par exemple quand on écoute le début. On a summer evening. Ça a le goût des fraises un soir d'été. Oh, c'est mignon.
0: Mais de quoi parle-t-il?
2: C'est frais pour l'été. Il parle de fraises, de pastèques, que des fruits. Que nenni.
0: Ah.
2: Non, non, non, en réalité, pas vraiment. En fait, dès qu'on écoute le refrain, on comprend un petit peu mieux. Watermelon Sugar, il parle surtout d'orgasme féminin.
0: Oh là là
2: mais
0: là là
2: oui, je l'ai dit.
0: Oh, mais Harry. Ah, ça
2: mais
0: alors.
2: Qu'est-ce que tu nous fais?
0: Je suis outré.
2: En fait, quand on écoute les paroles avec cette info en tête, je peux vous dire que vous allez l'entendre totalement différemment cette chanson. Et finalement ce morceau il a l'air comme ça tout léger, tout innocent, mais il nous parle de quelque chose de très sensuel, ouais, tout simplement.
0: C'est vrai qu'il y a beaucoup de morceaux qui font ça,
2: oui.
0: Qui cachent des trucs un peu vulgaires ou un peu en dessous de la ceinture, derrière des trucs légers.
2: Je pense à Ayo Technology aussi, je sais pas si vous l'avez, cette chanson qui avait été reprise par Milo ou Milo, je sais jamais comment
0: c'est
2: ça
0: Milo,
2: se dit.
0: C'est Milo, oui je sais pas.
2: Tu sais, il est avec sa petite guitare comme ça, il chante son truc et moi je chantais ça à tue-tête et puis j'ai compris de quoi il parlait, je fais
0: ouais.
2: Ah oui, quand tu sais c'est différent. Et alors, deuxième petite info aussi, c'est que j'adore, moi, ce sont les fans qui vont commencer à chercher, mais ok, mais de qui il parle, en fait, dans cette chanson? Et donc, en fouillant un peu partout, certains se sont rendus compte que le morceau pourrait être lié à Camille Rowe, c'est une mannequin et actrice franco-américaine avec qui Harry Styles s'était sorti en 2017.
0: Okay.
2: Pourquoi? Parce qu'en fait, elle avait confié dans une interview qu'un de ses livres préférés, c'était In Watermelon Sugar. Et c'est un roman qu'elle adorait qui était sorti en 1968. Et donc, oui, les fans de Harry Styles sont probablement plus efficaces que le FBI, parce qu'effectivement...
0: Watermelon Sugar, vous n'entendrez plus jamais cette chanson de la même manière.
2: Oh, moi je l'adore ce son.
0: Ah ben on le remettra dans la playlist parce qu'en plus ça va bien avec la météo actuelle. Merci pour les secrets de la pop.
2: Et si vous voulez, vive les pastèques.
0: Vive les pastèques. 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
4: La playlist continue avec Camille MB dans un instant et justement...
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4: 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Et ça, c'est Emile Pala qui arrive dans 3 minutes.
5: Avec Dracula.
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4: Il est 18h29, comment ça se passe sur les routes ?
5: On en parlait tout à l'heure, on a toujours l'autoroute 42 qui est fermée à hauteur de Houdin vers Charleroi parce qu'il y a de l'hydrocarbure qui se trouve sur la chaussée. On a une déviation via l'E19 vers Bruxelles, il faut sortir à Nivelles Nord pour faire demi-tour et reprendre l'autoroute dans l'autre sens pour emprunter l'A54 vers Charleroi. Des ralentissements sur le ring de Bruxelles aussi, 37 minutes, c'est précis, de Halle à Grand Bigard, 10 minutes aussi de Grand Bigard à Strombeek, 22 minutes de perdu de Strombeek à Mechelen et enfin 14 minutes aussi de Woluwe Saint-Étienne à Léonard. On dit des minutes de perdu, mais ce sont des minutes de gagné avec nous.
4: Exactement, il faut voir le verre à moitié plein.
5: Toujours.
4: Dans un instant, la playlist continue. Évidemment, Camille MB, comme promis, avec Coup de Soleil. Il y aura Ed Sheeran avec Thinking Out Loud. Et juste avant, Tame Impala et Jenny remixé. Voici Dracula et on se retrouve.

0: la suite, comme promis, Camille MB arrive dans la playlist.
1: Allez, on va mettre la table, hein.
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3: Mamma mia.
0: Certains mangent pour vivre et nous, on vit pour manger.
3: C'est vrai.
0: Donc on en profite, merci. J'aimerais bien qu'à chaque truc que je dis, il y ait quelqu'un derrière. Ouais, c'est
3: ouais,
0: vrai ça.
3: Ouais, je suis d'accord
0: avec lui.
3: Il a raison.
0: Le plat du jour, c'est très simple. Eh bien, on se partage ce qu'on va manger ce soir.
3: Bah oui, tout simplement. Est-ce que vous allez cuisiner? Est-ce que vous allez manger un bon petit plat? Est-ce que vous allez chercher des frites ou bien réchauffer les restes de la veille? Toujours meilleur. Balancez les recettes aussi. Hein. Ça se passe sur le WhatsApp 0471 200 300. J'aime bien parce que on sait que c'est devenu un petit rendez-vous pour beaucoup d'entre vous. Vous êtes en train de rentrer, peut-être en famille, peut-être tout seul dans la voiture. Vous savez pas encore ce que vous allez manger ce soir. Eh ben, on est là pour se partager plein d'idées.
0: Qu'est-ce que tu vas manger ce soir, Lou?
3: J'ai envie de boulettes sauce tomate. Avec de la purée. Et vous savez ce que j'aime faire quand il y a de la purée?
0: Oui, on commence, on ne le sait que trop bien.
3: Un petit volcan.
0: Oui.
3: Avec un peu de beurre salé dedans.
0: Oui.
3: Oh, ça va être bon.
0: Bon.
3: Voilà, ça part en boulettes sauce tomate, je crois.
0: Eh ben moi, ça part en sushi ce soir.
3: Oh.
0: Sushi.
3: Sauce sucrée, sauce salée.
0: sauce sucrée.
3: Wasabi, gingembre.
0: Wasabi, s'il vous plaît.
3: Avec baguette ou pas?
0: Avec baguette, bien évidemment.
3: Ah, mais pas avec les doigts. Menteur.
0: Non, un peu de spicy mayo.
3: Ah oui, avec. C'est bon ça.
0: Ça, c'est très très bon.
3: Ah oui, quand ça baigne dedans. J'adore.
0: Et vous, qu'est-ce que vous allez manger ce soir? On lit vos messages dans 5 minutes.
3: 0471 200 300 sur le WhatsApp.
0: Alex Germis arrive dans un instant et juste avant, c'est Camille MB.
4: Quelques

0: Il était notre invité lundi. Non, mardi. Henri PFR dans un instant.
1: Allez, on va mettre la table. Hein.
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3: Ça va toi?
0: C'est le jour férié qui me...
3: Tu veux pas un petit café avant de manger?
0: Peut-être.
3: On est tout perdu, tout perturbé.
0: Oui, on vous a posé une question il y a quelques minutes. Qu'est-ce que vous allez manger ce soir?
3: Ah, c'est peut-être parce qu'on a l'estomac vide. C'est pour ça. 0471-200-300. On a Jeannot qui nous dit coucou les amis. Tomate, mozza, jambon fumé, salade, à mon avis, parce qu'il a mis un C à la place du D.
0: Salas. Pas la même chose.
3: Crème balsamique avec le restant des pêchotons. Bonne soirée. Oh, ça a l'air bon tout ça.
0: Il y a Camille qui nous dit... Bah elle aussi, on va manger des tomates mozza. C'est trop bien que tu manges des sushis, dit-elle. J'adore les sushis.
3: J'adore les sushis.
0: Ah bah j'espère que j'ai pu en inspirer quelques-uns. Hein. Si ce soir, vous ne savez pas quoi manger, hop,
3: c'est frais.
0: On commande des sushis. Bah oui,
3: tu vois,
0: ça va bien avec la météo.
3: Oui, ça passe bien. Et alors, on a... Oh, j'ai une homonyme ici, Lou, qui nous dit « Hello ma team, c'est barbecue pour nous ce soir. Ah. Gros bisous. » Eh bien, bon appétit. Et j'avoue que le barbecue, ça c'est...
0: Eh bah, ben, on va en faire un demain d'ailleurs.
3: Ah oui?
0: Oui.
3: On fait un barbecue demain?
0: Oui, demain on fait un barbecue.
3: Ah oui, c'est vrai.
0: Tu te souviens pas?
3: Oh, bah j'avais zappé.
0: Oui.
3: Oh, ça y est, ce sera ma good vibe dedans.
0: Bon appétit à ceux qui passent à table.
3: Bon appétit tout le monde.
0: Dans un instant, Henri PFR arrive avec Sola.
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0: Pierre Demar arrive dans un instant sur Typique. 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
1: Et c'est pas le seul qui arrive.
0: Plus vite! Plus vite!
1: Tu vas être tout essoufflé.
0: Ah là là là là. Vincent vient d'arriver.
1: Respire, respire.
2: J'entends rien ici en plus.
0: Ah, bah, attends, je vais te mettre le son dans.
3: Ah, c'est une blague, j'entends. Ah, oui. Je voulais te mettre en pression, mais.
1: Attends, c'était super drôle.
0: T'as vu? Ah, c'était un prank, il y a des caméras là, là et là.
3: Oui, tu es filmé depuis le début
1: la
3: de cette journée, Samy.
1: Oh, typique merde. Vision.
0: On m'a vu quand j'ai mis mes doigts dans mon nez.
3: Oui, et pas que dans ton nez d'ailleurs.
1: Ah, allez, 18h52, changement voilà. D'ambiance.
2: Ah oui, genre, là, c'est la soirée qui commence.
0: C'est un peu dans
2: on enlève le t-shirt.
0: C'est un peu dans le thème du sujet de ce soir, en plus.
2: Exactement. On va partir sur les fous rires qu'on a eu avec nos amis très proches. Alors pourquoi je dis amis très proches? Parce que
4: oui, du coup, ça n'a rien à voir avec ce qu'on.
2: Rien du tout. J'ai enchaîné, je me suis permis.
4: C'est très bien, c'est très bien.
1: Que tu peux, vas-y.
2: On a l'habitude d'avoir des fous rires peut-être avec plein de gens différents, mais ceux avec les amis proches. Ouais. Parfois, ça peut partir de rien du tout.
1: C'est abusé.
2: Et pendant 10 ans, on te le rappelle avec un mot, t'es là en mode. Non, dis pas ça.
4: Les private jokes, j'avoue.
1: Mais c'est
4: j'avoue.
1: Tellement vrai. Et je peux le dire, bah, vous vous en doutez si vous nous écoutez régulièrement de 15h à 19h avec Samy. Mais on a ce truc. Samy et moi, c'est un peu, vous savez, les deux potes de la classe. En un regard, on peut être parti et inarrêtable.
0: Ah ouais.
1: C'est oui. Complètement dingue.
0: Ça nous est déjà en plus arrivé dans des situations où on pouvait pas rire.
1: C'est le pire, ça.
0: Et ça.
1: Ce sont des situations où on ne peut pas dire.
0: C'était vraiment genre, on a eu une formation un jour qui était ultra sérieuse avec d'autres gens, etc. Mais on était 10-15 et nous.
1: Tu sais que tu peux pas rire.
0: Ah ouais, non, mais on part sans fou rire.
1: Regarde, c'est fini.
0: On a dû
1: quoi.
0: Sortir de la pièce. Incroyable. C'est vrai que c'est les meilleurs fous rires.
1: Est-ce
0: voilà.
1: Que ça vous parle ce genre d'anecdote? Est-ce que vous aussi vous avez eu des fous rires mémorables?
0: Allez-y sur le WhatsApp 0471 200 300. Vincent arrive dans quelques minutes.
2: Oui.
0: Le temps d'écouter Pierre Demar. Et on se retrouve demain.
2: Même heure.
0: Même heure,
2: même bonne humeur.
0: Bonne humeur.
2: Pas la suite de la phrase.
1: Non,
2: parce
1: certainement
2: que lui,
1: pas.
0: Ça, ciao. Allez, ciao, bisous.
1: Bisous, les amis.
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0: On va aller faire un petit tour du côté de vos routes ce soir. Parce que on a des ralentissements sur l'autoroute 42 en Wallonie. Elle est fermée à hauteur d'Oudin vers Charleroi à cause de l'hydrocarbure qui se trouve sur la chaussée. Donc faites attention. Toujours une déviation via l'E19 vers Bruxelles. Sortir du côté de Nivelles-Nord pour faire demi-tour et reprendre l'autoroute dans l'autre sens pour emprunter la A54 vers Charleroi. Sur le ring de Bruxelles, là aussi, ce soir, il y a des embouteillages qui nous arrangent pas. Voilà, je vais pas vous mentir. De Hall à Grand Bigard, vous perdez 40 minutes. De Grand Bigard à Strombeek, 10 minutes. De Strombeek à Macquelon, 25 minutes. De Woluwe-Saint-Étienne à Léonard, plus d'un quart d'heure. De Strombeek à Grand Bigard, pareil. Et de Grand Bigard à Hall également. On a connu mieux en termes de fluidité sur les routes. Écoutez-moi bien, ça tombe bien, on est là pour s'occuper de vous, pour vous accompagner avec de la bonne musique. Détendez-vous, vous êtes sur Tipeee, tout va bien.
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0: Il est 19h, c'est parti, générique.
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0: Dans quelques instants, on s'écoute Puggy. Il y aura aussi Jason Derulo. On aura aussi Angèle. Bref, super programme, évidemment. En tout cas, j'espère qu'il vous plaît. On a aussi vos messages qui vont arriver sur le WhatsApp au 0471 200 300, puisque je vous rappelle que le concept de cette émission, c'est de vous permettre de discuter avec nous, de devenir un petit peu chroniqueur, chroniqueuse, le temps d'un petit message, le temps d'une petite intervention avec un message vocal, pourquoi pas. Derrière ce WhatsApp se cache Aloïs qui est là.
3: Bonjour Vincent.
0: Bonsoir à toi Aloïs, content de t'avoir avec nous. Aujourd'hui au programme, on va se raconter aussi des blagues.
3: On va se raconter plein de blagues.
0: Le typique Comedy Club qui va arriver dans un certain temps. Donc on va avoir besoin de vous aujourd'hui. Aloïs, tu es là pour récupérer les messages. Quel est le numéro sur lequel ils peuvent nous contacter?
3: Ils nous contactent via WhatsApp, c'est totalement gratuit. C'est au 0471 200 300.
0: On compte sur vous, dans un instant l'info Balek aussi. Donc bref, un programme qui fait en sorte que vous n'allez même pas sentir le temps passer en voiture, à la maison, au travail ou ailleurs. Soufflez un petit coup, on démarre la soirée ensemble. C'est parti en fait.

0: Est-ce que vous trouvez pas que quand il y a les premiers jours comme ça de beau temps en Belgique, il y a une ambiance fin d'année scolaire comme ça? J'ai l'impression que je vais avoir mes délibés alors que j'ai plus d'examen. Ça, vous voyez, c'était une info balèque. Je vous ai partagé un ressenti sur ma vie. Ça change pas grand-chose à votre vie de le savoir. Et ça tombe bien puisque là, on enchaîne avec une autre info balèque. Puisque tous les jours dans cette émission, on démarre l'émission avec l'info balèque. C'est une info qui tourne partout sur Internet, que vous avez peut-être vu passer, qu'on vous a envoyé, qu'on vous a forwardé. Sauf qu'elle n'est pas si intéressante que ça. On part du côté des United States of America, où un automobiliste complètement zot, complètement skill zot même, si je pouvais parler, en bruxellois, en bruxellaire. Donc quelqu'un de bourré, quoi, monsieur ivre, qui s'est fait arrêter par la police après un contrôle routier. Et jusque-là, pas de chance pour lui. Fallait faire attention. Boire ou conduire, il faut choisir, on vous l'a déjà dit. Du coup, il décide d'appeler un ami. Pas pour avoir une réponse à qui veut gagner des millions, mais juste pour que l'ami vienne le chercher, forcément. Le gars arrive, hein, ce fameux ami. Et en fait, il se rend compte, les policiers, que lui aussi est complètement bourré. Et en plus, au moment du nouveau contrôle, ils se rendent compte, les policiers, que ce fameux ami n'a pas de permis de conduire. Voilà. Donc là, je pense que la situation devait quand même être assez bourbier, on va pas se mentir. Ils se sont arrangés derrière, les deux ont été inculpés et au final, qui est venu les chercher, ces deux-là, on ne sait pas. Mais c'est pas si intéressant, parce qu'a priori, ça...
1: C'était vraiment très intéressant.
0: Et oui, puisque c'est l'info balèque, je vous l'ai dit. Ce qui me donne envie de discuter avec vous ce soir autour de cette info balèque, c'est cette relation entre ces deux amis. Parce que, au-delà du danger de conduire sous l'effet de l'influence, on vous rappelle, il ne faut pas conduire sous n'importe quel type d'influence. Vous arrêtez de conduire, vous ne mettez pas les autres en danger. Mais surtout, ces deux personnes, elles ont une anecdote d'amitié mémorable. Et c'est sûr et certain que quand ils ont raconté ça, quand ils se sont raconté ça même mutuellement le lendemain, ils ont dû avoir un fou rire de fou. Et c'est de ça que j'ai envie de parler ce soir. Est-ce que vous pouvez venir me raconter sur le WhatsApp au 0471 200 300 votre plus gros fou rire entre vous et un ou plusieurs amis? Je sais que vous avez dû avoir des fou rires de fou. Et parfois la raison, elle est un peu bancale ou le lieu est pas le bon. Bref, peu importe le contexte, moi ce que je veux savoir, c'est que vous me racontiez une histoire comme ça autour d'un fou rire, que vous avez eu un fou rire mémorable avec un ou plusieurs amis. Vous me racontez ça au 0471 200 300 par message vocal, par message écrit, ce que vous voulez. Aloïs s'occupe de vous récupérer derrière et potentiellement vous venez nous en parler avec nous en direct.

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1: 19h16 sur Tipeee, c'est l'occasion de découvrir vos réponses concernant notre sujet de ce soir. On vous demande de venir nous raconter votre plus gros fou rire entre amis. Ça peut être vous et un pote ou une pote, ou alors vous et un groupe d'amis. La raison pour laquelle vous avez eu ce fou rire, on veut la connaître évidemment, peu importe l'origine, hein, si c'est quelque chose de très très bête, très très puéril, racontez-nous, c'est très bien, c'est tant mieux comme ça même. On a reçu quoi comme réponse, Aloïs, dis-nous.
2: On a reçu une réponse de Sarah qui nous explique que son tout premier jour dans son nouveau job, après une heure de taf, elle essaye de monter sur une pompe qu'elle doit nettoyer. Alors elle nous précise qu'elle fait 1m52,
1: okay.
2: En montant sur cette pompe,
1: elle faisait 1m57.
2: Eh ben non, elle craque complètement son pantalon.
1: Aïe, aïe, aïe, aïe, aïe.
2: Fou rire avec ses collègues, apparemment, bah voilà de quoi bien briser la glace, hein, j'ai envie de dire.
1: Alors, ça brise la glace et surtout, ça crée une forme de running gag sur plusieurs années où je pense que du coup, on a dû rappeler à plusieurs reprises cette situation à Sarah. Voilà, on a dû lui dire, « Eh, tu te souviens quand t'as craqué ton pantalon, moi ?» Et voilà, au final, Sarah, elle est devenue la resta, quoi. En tout cas, j'espère pour elle. Sinon, t'as peut-être des collègues toxiques et ça, c'est un autre problème. Qu'est-ce qu'on a reçu d'autre ?
2: Ah, y a Michel, j'ai envie de dire, c'est le classique. Hein, c'est le classique du fou rire. À l'enterrement d'un ami, j'ai eu un fou rire très ennuyeux qui nous dit.
1: Mais c'est souvent un mécanisme de défense de notre corps et de notre esprit où on se rend compte que la situation est très triste et du coup, indirectement, le cerveau te dit « Rigole, rigole, rigole pour un truc. » Et boum. Je pense que on peut, s'ils sont faits dans le respect, ces fou rires, les accepter.
2: Oui, que, je crois aussi.
1: Voilà, si jamais tu vois des gens qui se foutent de la gueule de quelqu'un pendant l'entendement, là c'est n'importe quoi. Mais je pense que c'est relativement accepté. On a reçu un message vocal aussi, je vois.
2: Un message de Frédéric dans le même thème.
1: Allez.
3: Hello Vince, on est bien, hein, on est bien sûr, avec Frédéric. Le soleil et
1: bah
3: tout,
1: oui.
3: On est bien. Bon alors, moi je vais pas parler d'un fou rire avec des amis, mais un énorme fou rire avec ma maman.
1: Ah, hein.
3: Et franchement, le moment, il était vraiment, mais vraiment pas top. Donc, en fait, mon parrain, le frère de mon papa, est décédé. Et le jour de son enterrement, ça se passe, on quitte le funérarium, etc. Et puis, on arrive au cimetière après la cérémonie, etc. Et il se trouve qu'il y avait des panneaux de signalisation indiquant des travaux. Et moi, en me garant, je me prends, mais monumentalement, le panneau de signalisation, avec la voiture, bien sûr. Et là, ma maman et moi, on est arrêtés, forcément. On se regarde l'une et l'autre et on éclate de rire. Mais au point que pendant 10 minutes, on n'a pas pu sortir de la voiture tellement on n'arrivait pas à se ravoir. Alors, est-ce que c'était l'émotion ou pas ? Je pense pas parce que j'aimais pas du tout mon parrain. Mais bref, c'était un super, super méga moment éclat de rire avec ma petite mamoune.
1: Ben oui, et puis c'est vrai que je pense aussi ce qui a rajouté au pouvoir comique de la situation, c'est le regard que vous avez dû vous échanger au même moment, de manière synchronisée en mode... T'as fait ce que je pense que t'as fait. Et toi, de l'autre côté, j'ai fait exactement ce que tu penses que j'ai fait. Et du coup, ça peut générer très, très rapidement un fou rire. Merci pour ce partage, en tout cas, Frédéric. Ça régale. Continuez à nous envoyer des messages, évidemment, au 0471-200-300. Racontez-nous vos fous rires. Racontez-nous la raison pour laquelle ces fous rires ont eu lieu également. C'est ça aussi qui nous permet de partager ces bons moments avec vous et de se marrer un petit peu aussi, là. C'est bon, on en a marre, là, d'être trop sérieux, là.

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En attendant, il faut qu'on vous explique aussi le blind test de cette semaine, puisque comme à chaque fois, on s'est amusé à vous proposer quelque chose d'un petit peu différent, original en tout cas. Là c'est Keke Slider aka Keke la Glisse, un personnage du jeu Animal Crossing, qui est un petit chien qui remixe des morceaux avec une voix un peu robotisée, et en même temps il chante avec un yaourt non identifié. Donc voilà, c'est particulier mais c'est très drôle. C'est des versions de musique que vous n'allez pas avoir l'habitude

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11: Et du côté des routes, on a toujours une situation un peu compliquée, surtout en Wallonie, puisqu'on a toujours l'autoroute E42 qui est fermée à hauteur de Houdin vers Charleroi. Déviation via l'E19 vers Bruxelles, sortir à Nivelles-Nord. Faites attention sur place. On a des ralentissements aussi sur le ring de Bruxelles, même si ça se stabilise. Tant mieux. Toujours des ralentissements à prévoir quand même entre Grand-Bigard et Strombeek, entre Woluwe-Saint-Etienne et Léonard, et entre Strombeek et Grand-Bigard, où vous perdez environ une dizaine de minutes. Voilà, prenez votre mal en patience, détendez-vous. Et là... ça part avec la boulette en fait, la team. Eh ouais.
12: Alors, ouais, je me raconte.
13: Ouais, je déconne. Non, non, c'est pas l'école qui m'a dicté mes codes, on m'a dicté mes le rap.
11: Ah merde, le micro est ouvert.

0: Dans quelques instants, du belge encore avec Loïc Notaire. On aura aussi Dauchi avec un petit bout d'anxiété. D'anxiety, pour le dire de manière totalement américaine.
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0: Et on vous a posé une question sur le WhatsApp. Venez nous raconter votre plus gros fou rire que vous avez eu avec des amis. Racontez-nous ça au 0471 200 300. N'hésitez pas, évidemment. On a reçu un message de Philippe.
3: Mais ici, c'est l'histoire avec le parrain de mon fils, mon dernier, qui faisait notre assistance rapide en rallye. Et j'étais chez lui avec mon copilote et deux, trois amis pour faire un barbecue, comme tu peux imaginer, entre pilote, copilote et toute la bande.
0: OK.
3: Et il n'arrêtait pas de ramasser des vannes par mon copilote. Et à un moment donné, il sort d'un je ne sais pas quel fil à toucher dans sa tête. La bave du crapaud n'atteint pas la blanche colombe que je suis. Et lui, dodu comme il était, mon copilote de répondre dans le centième de seconde, ouais, mec, il dit, moi, je ne vois pas de blanche colombe ici, je ne vois pas qu'une grosse poule d'eau, hein. On était tous morts de rire. Mais quand je dis morts de rire, celle-là, je te promets, jusqu'à la fin de ma vie, je raconterai, parce que ça, je m'en rappellerai toujours. On apprend.
0: Le sens du timing, c'est ce qui fait tout. Hein. Dans un moment comme ça, entre potes, le fait de t'avoir repris comme ça, boum, dans la foulée, c'est majestueux, majestueux. On a reçu aussi un message de Deuxel.
4: Salut Vincent, c'est Estelle. Moi, c'est avec ma meilleure amie qui fait plein de lapsus systématiquement. Elle te dit des trucs du genre « je dois élargir mon sexe d'amis » ou... je sais pas, moi, elle dit des trucs genre je vais manger Daiki Noogles. Et du coup,
0: oui,
4: systématiquement, on part toutes les deux en fou rire.
0: Je comprends. Parce que les lapsus comme ça, surtout quand ils sont avec un double sens un peu olé olé, là, forcément, ça peut générer un vrai fou rire. Et après, ça te le ressort aussi. Dès qu'il y a quelqu'un qui redit le mot correctement, tu fais un petit regard à ta pote ou à ton pote et tu sais très bien qu'il se passe un truc dans le cerveau qui fait qu'à un moment donné, ça peut partir. On a reçu d'autres messages aussi, Aloïs, sur le standard.
5: On a reçu un message vocal de Sabine.
0: Qu'est-ce qu'elle nous raconte, Sabine, comme fou rire ?
6: Le premier fou rire que j'ai eu avec ce qui allait devenir ma meilleure amie, et ça dure depuis 18 ans.
0: C'est beau.
6: C'était en stage d'aide-soignante. Et on devait aller faire une toilette mortuaire, je le savais. Et on devait vider la chambre et je me suis assise sur le lit et je me suis excusée auprès de la défunte. Celle qui me supervisait m'a dit « elle ne risque pas de te répondre ». Et voilà, et c'est comme ça que ça a commencé, un fou rire devant une défunte.
0: Oui.
6: Et ça fait 18 ans que ça dure et on rigole toujours autant pour des conneries.
0: C'est ça le mieux, franchement. Quand on arrive à trouver quelqu'un comme ça au travail, franchement, les heures, elles passent plus vite. Hein. Donc, franchement, c'est beau ce que tu nous racontes, Sabine. Gros big up à ta collègue également. Il y a aussi Cécile, qui nous a envoyé un message. Mon plus gros fou rire, c'est quand j'ai décidé d'aller faire les courses avec mon mari alors qu'on attendait la paye. 2 heures à tourner dans le magasin, à faire semblant de rien en lisant les étiquettes et en regardant notre compte toutes les 2 minutes. J'ai cru que j'allais me faire pipi dessus tellement j'en pouvais plus. Alors, je dis vive les courses avec le compte à zéro et le caddie plein. Ah ben là, franchement, c'est majestueux. Au lieu d'attendre chez vous, non, je sais pas moi, à un moment donné, pourquoi vous avez tourné, vous avez rodé dans un supermarché? Il y a des gens qui ont dû se poser des questions, c'est sûr et certain. 0471 200 300, si vous aussi vous avez des fous rires à nous raconter, c'est là-bas que ça se passe. Je vous rappelle aussi qu'on a le blind test qui arrive dans quelques instants sur Typique. Donc si vous voulez participer, vous envoyez jeu au 0471 200 300. Et il est chaud.

0: C'est l'heure du blind test, c'est parti, on va jouer. Et avant de démarrer ce blind test, je dois vous annoncer quelque chose. Ça faisait 7 jours qu'on avait Emre avec nous. Emre ne nous répond plus. Emre, c'était son anniversaire en plus aujourd'hui.
1: C'est pour toi Emre, si tu nous écoutes.
0: C'est pour toi Emre. Et malheureusement... Ben, je pense qu'il est occupé à fêter son anniversaire. Ce qui est quand même relativement logique. Donc, c'est pas très grave. Écoutez, ben, ça coupe la série de défaites de notre ami Emre, qui allait bientôt dépasser le record. Au final, c'est pas le cas. Et pour ça, ben, c'est pas grave. On a quand même deux personnes qui sont là pour jouer avec nous. On joue avec qui, du coup, Aloïs ?
1: On joue avec Lola, qui nous vient de Péroué.
0: Eh ben, comment elle va, Lola ?
2: Bonsoir tout le monde.
0: Lola, qui est une habituée de cette émission, elle connaît, elle aime Tipeee. Tu aimes Tipeee, on est d'accord, Lola ?
2: Oui, bien sûr, depuis longtemps.
0: Ça fait plaisir. Lola qui va jouer contre qui ?
1: Contre Loretta qui vient de Melay.
0: Bonsoir Loretta.
3: Bonsoir tout le monde.
0: C'est où Melay ?
3: Alors, c'est situé au nord de Charleroi.
0: D'accord, ben, je connaissais pas.
3: Dans la campagne.
0: Eh ben, coucou à ceux qui nous écoutent peut-être de Melay. En plus de toi Loretta. Loretta contre Lola, le match est superbe. Il va y avoir 5 extraits. 5 extraits interprétés par ce petit personnage du jeu Animal Crossing. Au final, c'est plus anecdotique qu'autre chose. Ce que vous devez retenir, c'est que c'est une sorte de petite voix robotique qui chante en yaourt. Voilà. Donc, dès que vous trouvez le titre ou l'artiste, c'est l'un ou l'autre, vous buzzez avec votre prénom pour me donner votre réponse. Ça va pour vous deux ?
3: Oui, c'est parfait.
0: Super. Je rappelle aussi à celles et ceux pardon, qui nous écoutent de jouer avec nous, si vous voulez, sur le WhatsApp au 0471 200 300. Et ben, si vous êtes prêtes, on va démarrer avec le premier extrait, chanté donc par KK Slider, ce petit chien de Animal Crossing qui chante très très mal. C'est parti, tendez bien l'oreille.
3: Lola. Michael Jackson.
0: Bah c'est bon, c'est assez. Ouais. Hein, c'est assez, ouais, voilà, on prend, on prend. Billie Jean.
3: Voilà.
0: Lola, voilà. Lola qui est vraiment dans une dynamique. Ouais, c'est bon, là.
1: Allez, c'est moi le point, là.
0: Michael Jackson.
3: C'est que j'aime le moins. Donc,
0: ah, d'accord.
3: Voilà. Et mais, j'ai pas trop les rêves des musiques.
0: Mais pour le coup, t'as trouvé la bonne réponse. Loretta, tu l'avais aussi, j'ai l'impression.
3: J'étais coiffée au poteau là.
0: Eh ben oui, elle a été rapide, même si c'était pas si rapide que ça. Mais je crois en vous.
3: C'est pas facile. Hein.
0: C'est pas évident. C'est vrai qu'il faut essayer de recapter la petite spécificité du morceau pour essayer de retrouver la bonne réponse. En tout cas, premier point pour Lola. On enchaîne avec le deuxième extrait.
3: Lola.
0: Oh mais là. Oh,
1: c'était Lola avant, je pense. Hein.
0: Je te fais confiance parce que là, moi, j'ai vu, c'était quasiment en même temps.
1: Écoute, j'ai eu l'oreille gauche en premier.
0: Bah écoute, vous savez ce qu'on va faire ? Lola, donne-moi l'artiste.
3: Oh non, t'abuses.
0: Lola, donne-moi le titre.
3: Sing Your Life.
0: Ok, Loretta, donne-moi l'artiste.
3: Les Bee Gees.
0: Eh ben c'est un point chacun, voilà.
1: Voilà. Alors, en même temps, c'était quasi en même temps.
0: Ah ouais, là, je pouvais. Il faudrait un instant replay au ralenti et je l'ai pas. Donc voilà,
3: on
0: c'était très synchronisé.
3: Là, on s'est bien complété.
0: Exactement. Ça fait...
3: On a des prénoms similaires. Hein.
0: Oui, en plus. Donc, ça a commencé tous les deux par l'eau. Donc, là, moi, j'étais perdu là, à ce moment-là. Ça fait 2-1. Lola a un léger petit avantage. On va voir ce qui va se passer avec le prochain extrait. Attention, c'est parti.
3: Lola.
0: Lola.
3: Oh, YMCA de Village People.
0: Ah, oui, oui, oui, c'est une bonne réponse. Je suis obligé évidemment de faire une petite référence à mes cousins hein, qui m'ont toujours dit les paroles c'est moi j'aime chier. Voilà. Attention, écoutez. J'aime chier. Voilà.
1: Je vais entendre que ça maintenant.
0: Je suis désolé, j'aurais voulu vous proposer autre chose comme anecdote, mais j'ai rien d'autre. Donc ça fait 3-1 pour Lola. Lola, il me reste encore deux extraits. T'as deux possibilités. Soit tu décides de gagner et c'est totalement ok. Soit tu fais un peu la meuf en mode bah écoute vas-y on joue qu'est-ce que tu veux que je te dise, voilà, c'est toi qui choisis.
3: Écoute, on joue, mais si on fait 3-3 faudra trouver un moyen de nous départager.
0: Je peux trouver, bah tu sais ce qu'on va faire, on va faire qu'un morceau du coup parce que j'ai pas d'autre moyen. Donc Lola, t'acceptes que tout se joue sur le dernier morceau?
3: Ah, donc là si je perds je l'ai dans
0: le baba. Ouais, ouais, c'est exactement ça.
3: C'est pas cool ça quand même. Moi je voulais au moins qu'on fasse tous les extraits. Et si elle arrive à me rattraper, elle me rattrape.
0: Oui, mais j'ai, du coup, 3-3, j'ai pas de solution.
1: Et si tu perds, tu peux être loseuse de la semaine. Et ça, c'est incroyable.
0: Le plus grand prix, hein, on va pas se mentir.
3: Ouais, mais le cadeau, il est beau.
0: Bon, ok, bah, le cadeau, qu'est-ce qu'on peut faire, Aloïs? On peut envoyer un cadeau de substitution pour la deuxième personne?
1: On peut envoyer un petit pack typique, à mon avis.
0: Ouais, mais ce sera pas suffisant. Donc, on va dire que tout se joue. Soit tout se joue sur le dernier, soit tu prends la victoire. Tu choisis, Lola.
3: Allez, je suis
0: joueuse. Oh là là,
1: c'est beau. Allez, j'applaudis.
0: Ah oui, non.
3: Quand même que j'ai fait un blind test hier avec Dame et du coup je suis un peu dans mon élément là.
0: Ok, t'es chaud dans mode blind test. Eh ben écoutez, on va voir ce qui se passe sur le dernier extrait. Tout se joue sur celui-là. C'est parti.
3: Lola.
0: C'est Lola.
3: Gangsta's Paradise de Coolio.
0: Elle a eu les deux. Elle a eu les deux carrément, le titre et l'artiste. C'est donc...
3: Aïe. Bravo, Lola.
0: C'est gagné pour Lola, bravo.
3: Désolée, Loretta.
0: Bravo, Lola. Bien joué, Loretta.
3: Trop bien, merci. Je suis trop contente.
0: Bah ouais, franchement, tu repars avec un très chouette cadeau puisqu'on t'offre 4 accès pour aller chez Difool. C'est un parc d'amusement, mais réservé aux adultes avec du coup plein d'activités à l'intérieur. Tu vas pouvoir faire du trampoline, de l'escalade, du multiball, du pixel game, des jeux de basket, des bornes d'arcade. Bref, c'est un régal et sans crottes de nez d'enfants qui ont été déposés un peu partout, tu vois. Donc ça, c'est un plaisir quand même.
3: Et ça, c'est un plaisir.
0: Voilà. Lola, tu raccroches pas. Aloïs récupère toutes tes infos pour t'envoyer tout ça à la maison. Et j'en profite pour me tourner vers toi, Loretta.
3: Oui.
0: Est-ce que, du coup, tu acceptes de prendre le dossard de la loseuse de la semaine?
3: Avec plaisir.
0: Bah écoute, c'est parfait. Loretta, on te rappelle lundi, même heure, et tu retentes ta chance. Ça te va?
3: Ok. Bon, Loretta, tu gagnes lundi. Hein. Merci, Lola.
0: C'est beau ce qui se passe, c'est beau ça. C'est en train de m'émouvoir, je sais plus quoi dire. C'est incroyable. Waouh. J'ai écouté de la musique pour m'en remettre parce que là. Ah, c'est trop dur là.

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14: On est très content de passer la soirée avec vous sur Typique. Il y a plein de belles choses qui vont arriver. Avec du belge et pas n'importe quel belge. Starflame qui arrive dans un instant avec la Sonora. On aura aussi Bruno Mars, Sabrina Carpenter. Et du coup, vos messages aussi. Puisque je vous rappelle que le principe de l'émission, pour ceux qui viennent peut-être de nous rejoindre, c'est de discuter ensemble sur le WhatsApp. Au 0471 200 300. Vous pouvez participer aux différentes discussions qu'on a et aux sujets qu'on va aborder. Vous envoyez ce qui vous passe par la tête sur le WhatsApp, que ce soit en message vocal, en photo ou en vidéo, ou même par texte tout simplement. Vous faites comme vous le sentez, c'est gratuit, donc profitez-en. On va se connecter aussi dans quelques instants avec Eric qui va nous faire découvrir son job de rêve. Et du coup, restez bien là parce que on va avoir besoin de vous pour tenter de deviner justement quel est ce job de rêve. Donc restez bien branchés sur Typique, détendez-vous, la soirée elle continue. Soufflez un petit coup si vous venez de finir le taf et que vous rentrez à la maison. On est là et à partir de maintenant, on s'occupe de

0: On est jeudi et le jeudi, je vous fais découvrir un job de rêve. Et pour ça, je ne suis pas tout seul évidemment, puisqu'on va pas parler de mon job. On va parler du job de Eric qui est avec nous ce soir. Bonsoir Eric.
1: Bonsoir.
0: Ça fait plaisir de t'avoir avec nous. C'est un honneur même, mais pour l'instant, j'essaye de garder un peu ton identité secrète, mais ça va pas durer longtemps puisque tu vas nous donner un petit indice pour que ceux et celles qui nous écoutent ce soir sur Tipeee puissent deviner ton job de rêve.
1: Alors l'indice est assez prétentieux, mais bon, je peux reconnaître un pays les yeux fermés.
0: Tu peux reconnaître un pays les yeux fermés. Alors effectivement, on a poussé un peu les curseurs sur cet indice, mais c'est pour vous permettre de réfléchir pour ceux et celles qui nous écoutent ce soir. N'hésitez pas, plongez-vous un petit peu dans votre rôle d'enquêteur ou d'enquêtrice pour essayer de deviner quel est le job de rêve qui se cache derrière cet indice que Eric vient de nous partager. Donc l'idée, c'est de pouvoir reconnaître un pays les yeux fermés. Réfléchissez, essayez de trouver évidemment la bonne piste. Vous nous envoyez ça sur le WhatsApp au 0471 200 300, c'est gratuit, donc profitez-en pour participer. Et Eric, on lit leur réponse juste après, ça te va?
1: Ça marche.
0: Nickel, on fait comme ça et en attendant on s'écoute un petit morceau de musique avec Bruno Mars tout de suite, qui parle à la lune, tout un programme.

0: Le jeudi soir sur Typique, on vous fait découvrir un job de rêve. D'ailleurs, j'en profite pour ceux et celles qui nous écoutent ce soir sur Typique. Si vous avez un job de rêve ou quelqu'un dans votre entourage a un job de rêve et a envie d'en parler à la radio, envoyez-nous un petit message sur le WhatsApp au 0471 200 300.
1: Connectez-vous avec Vincent chaque soir, 19h-21h sur Typique.
0: Et ce soir, c'est Eric qui vient nous parler de son job de rêve. Eric, est-ce que tu peux rappeler l'indice que tu avais partagé un peu plus tôt pour qu'on puisse deviner ton job ?
2: Je peux découvrir un pays les yeux fermés.
0: Découvrir un pays les yeux fermés, tout un programme. Je me tourne vers toi, Aloïs, au standard. On a reçu des réponses. Balance-nous les réponses et on voit si on est dans le bon ou pas.
3: Eh ben, écoute, Vincent, Anne-Laure nous a proposé cartographe.
0: Est-ce que tu es cartographe, Eric ?
2: Je fais des cartes, mais je ne suis pas cartographe.
0: Ok, tu n'es pas cartographe. Quoi d'autre ?
3: Georges y propose ethnomusicologue.
0: C'est très précis comme métier. Est-ce que tu es ethnomusicologue ?
2: Musicologue, sûrement pas, même si je fais chanter des gens parfois.
0: D'accord, j'aime bien. On est un peu dans la poésie, hein, avec Eric, ça me plaît. Qu'est-ce qu'on a reçu d'autre ?
3: Mais écoute, après, je pense qu'on n'a que des bonnes réponses, Vincent. C'est assez historique, j'ai jamais vu ça. Il y a plein de gens qui t'ont reconnu, en fait, Eric. Et donc, au hasard, Nathalie, Erin, Lucas, Thibault proposent œnologue.
2: Alors, je ne suis pas vraiment œnologue, mais je sais pourquoi, parce que les gens confondent souvent. En fait, je peux le dire maintenant.
0: Ah oui, là, c'est bon, on est dans le bon.
2: Je suis sommelier.
0: Sommelier.
2: La différence entre le sommelier et l'œnologue, c'est que l'œnologue est un scientifique, tandis que le sommelier est un joyeux branleur, quoi. C'est pas du tout la même chose.
0: D'accord.
2: Et donc, moi, j'ai fait un peu d'études quand même, mais pas du tout les mêmes études qu'un œnologue. Et l'œnologue est un médecin du vin. Tandis que le sommelier est plutôt un galeriste. Donc,
0: okay.
2: Tu vois, quand avec de l'art, moi, je passe ma vie dans le monde à rencontrer des vignerons. J'ai pas la prétention de les découvrir, vu qu'ils existent bien avant moi. Mais je rencontre et j'essaie de faire partager.
0: Et tu développes au final, petit à petit, un palais quand même assez impressionnant. Vous l'avez peut-être reconnu, il y en a certains qui ont même cité directement, notamment Nathalie. On est avec Eric Boschmann avec nous ce soir, donc c'est vraiment très très chouette de pouvoir t'avoir avec nous sur Typique. T'es sommelier, mais t'es aussi humoriste. J'ai vu que sur ton site, tu te dénommes hédoniste aussi. Qu'est-ce que c'est exactement que ce programme ?
2: En fait, je suis sommelier. La base de ma formation, j'ai fait l'école hôtelière de Namur il y a bien longtemps. L'immense majorité des auditeurs de ce soir n'étaient pas, même pas une lueur de désir dans les couches de leur père, tu vois. Donc,
0: d'accord.
2: C'est vraiment rien, quoi. Mais, et donc, je suis sommelier. Ça, c'est la base de mon métier. J'ai fait beaucoup de concours. Hein. J'ai été meilleur maître d'hôtel de Belgique, meilleur sommelier. J'aurais pu être à la foire de Libramont comme un taureau avec toutes mes petites vieilles.
0: Exactement.
2: Et, puis, avec le temps, j'ai développé tout ce qui va autour. C'est-à-dire que j'ai eu un restaurant qui est étoilé au Michelin, machin, etc. Et puis j'ai développé pas mal de trucs en événementiel, mais toujours autour du vin et de la gastronomie. Et c'est ce côté hédoniste que j'aime et qui est toute ma vie, en fait. Et même aujourd'hui encore, je voyage... J'ai beaucoup beaucoup de chance parce que j'aime voyager, donc je voyage pour et autour du vin et de la gastronomie.
0: Ça, franchement, je te jure, tu vois, il y a dans la vie comme ça, il y a des gens qui arrivent à trouver une sorte de code de triche pour réussir à annuler le côté un peu relou de la vie. Toi, t'as réussi à nous proposer vraiment une masterclass à ce niveau-là. Parce que faire le tour du monde pour manger et boire du vin, enfin franchement...
3: C'est que demander de plus.
0: Ah non, là, franchement, c'est assez impressionnant.
2: Il y a pire comme métier.
0: Exactement.
2: Pense aux mecs qui font le tour du monde pour faire du running ou se faire chier dans des marathons.
0: Ah non, mais ça, je comprends pas, ça. D'ailleurs, il y a les 20 km qui arrivent, là, mais force à tous ceux qui vont courir. Non, je suis pas là-dedans. Je suis plutôt dans ta team, Eric, on va pas se mentir. Mais par contre, moi, je voulais savoir, parce que là, t'as parlé de l'école hôtelière de Namur. D'ailleurs, il y a peut-être des gens qui nous écoutent qui sont passés par là aussi. Est-ce que quand tu t'es lancé dans l'école hôtelière, t'avais déjà une idée précise de ce que tu voulais faire ou pas?
2: Absolument aucune. J'ai fait l'école hôtelière parce que j'aimais ça. Mes parents, mes grands-parents, enfin toute ma famille est dans la restauration. Mon frère a fait l'école hôtelière après moi. Enfin, tu vois, ma nièce, mon cousin Germain, mes neveux, enfin tout le monde est dedans.
0: Ok. Ouais.
2: Et au départ, moi, je voulais travailler. Je savais que je voulais travailler en salle parce que la cuisine, c'est pas mon truc. La différence entre le cuisinier et l'homme de salle, c'est que l'homme de salle est extraverti et le cuisinier est introverti. Donc déjà, ça allait pas pour moi. Je parle beaucoup trop pour être dans une cuisine. Puis je suis pas tatoué. Enfin, tu vois, j'ai plein de trucs pour pas être dans une cuisine.
0: Je comprends. Tu coches pas toutes les cases.
2: Voilà, exactement. Et puis, je sais lire et écrire, quand même. Donc, c'est beaucoup. Non, c'est une blague. Et donc, donc j'ai commencé là-dedans. Et avec le temps, je suis un peu c'est prétentieux de parler de soi, mais je suis un peu un dynamiteur de pensée en rond. Et j'exprime les trucs beaucoup plus spontanément que beaucoup de gens de mon métier. C'est ce qui m'a rendu heureux et ce qui me permet de vivre ma passion. Et puis j'ai développé un spectacle en 2013 déjà. Et j'ai eu la chance de faire Avignon en 2015 avec ce spectacle qui tourne toujours et que je change à chaque fois que je joue, parce que non seulement je suis pas comédien, mais je suis pas acteur, je suis pas capable de retenir un texte par cœur, donc je dois à chaque fois je pars dans une espèce d'intro.
0: Trouver des petites astuces, ouais.
2: Complètement loufoque. Et je m'amuse comme un fou, surtout je m'amuse.
0: Ben franchement, c'est super chouette d'entendre ce genre de parcours. Peut-être que ça va inspirer certains ou certaines qui nous écoutent. Comment est-ce qu'on peut devenir sommelier ?
2: Il y a deux voies, si tu veux. C'est soit d'aller suivre des cours. Alors, il y a un truc anglais qui s'appelle WSET, qui s'appelle Wine and Spirit Education Trust, qui est un truc extrêmement normatif, qui t'apprend à penser comme un bon petit soldat. Il y a des écoles en France qui sont pas mal. Chez nous, il y a des septièmes sommelleries. Il existe encore quelques septièmes, malgré les efforts du gouvernement pour supprimer le travail. Non, l'enseignement, pardon.
0: Oui, la formation. Ça, oui.
2: Et donc ça, c'est une base, mais ce n'est qu'une base. Tu vois, t'as un papier, et puis à partir de là, il faut aller dans le vignoble, il faut prendre ta bagnole ou ton vélo si tu veux, mais il faut être dans le vignoble, il faut y aller un maximum. C'est là que t'apprends le plus, tu rencontres des gens.
0: C'est
2: tu vois la terre, tu mets tes mains dans la terre, tu respires les fleurs de vigne et tu croques des raisins, et c'est là que tu apprends le plus. Tu apprends beaucoup plus vite comme ça que dans n'importe quel livre.
0: Bah oui, c'est ça. Au final, c'est en pratiquant forcément que ça peut permettre de développer encore plus son palais, puisque c'est surtout à ce niveau-là que ça se passe. Moi, je voulais aussi inviter les gens qui nous écoutent ce soir, si vous ne connaissez pas encore Eric Boschmann et que vous avez envie d'en savoir plus peut-être sur le vin, sur son savoir, etc. Tu partages des choses sur les réseaux sociaux aussi, Eric.
2: Je suis un peu actif, ouais.
0: Pas mal.
2: J'ai un compte Insta, j'ai un compte pour les vieux parce que je suis vieux et donc je suis sur Facebook. Je suis même sur TikTok pour te dire à quel point j'ai peur de rien.
0: Bah tu vois, c'est pas mal quand même, il y en a pour tous les goûts au final.
2: Ouais, tout à fait. Et puis, je fais beaucoup de spectacles parce que j'ai appris le spectacle sur le vin qui s'appelle Ni Dieu au pluriel, ni maître au pluriel, mais du rouge. J'en ai fait un autour de la bière qui s'appelle L'âge de bière, puis j'en ai fait un autour de la malbouffe qui s'appelle Ça va saigner, puis j'en ai fait un autour de notre incapacité à choisir qui s'appelle Le goût du blanc, fine contre pétrie. Et puis là, pour cet été, je prépare un spectacle avec Julien Lapraille, cuisinier fameux.
0: Oui, et aussi hédoniste dans le genre aussi, lui. Hein. Il se régale.
2: Et ça s'appelle Les potes en feu. Donc tu vois, puis je publie un bouquin là qui sort le 11 juin, c'est la conférence de presse pour le centenaire du Comme Chez Soi à Bruxelles.
0: Ouais.
2: J'ai écrit un bouquin, puis on sort un fin de l'année aussi. Enfin bref, voilà.
0: Plein de choses à découvrir du coup, soit sur le site ericboschmann.be, soit sur sa page Facebook, soit sur son compte Insta, soit même sur son compte TikTok, et ça c'est fort. Merci beaucoup Eric, c'était un honneur de t'avoir avec nous.
2: Non, écoute, alors vraiment, sincèrement, c'est moi qui suis touché, parce que quand je fais partie des Winosaurus Rex, donc je suis déjà en fossile, et d'être interviewé par Tipeee, je trouve ça bien rigolo.
0: Eh ben écoute, c'est avec plaisir, et n'hésite pas, tu es à la maison, ici. Ça va ?
2: C'est gentil d'avoir pensé à moi.
0: Merci beaucoup. On continue de notre côté en musique avec Starflame. Et l'envie d'aller déguster du vin, toujours avec modération, je suis obligé de vous le rappeler
3: bien
0: aussi.
3: Bien sûr.
0: Mais bon, il a parlé de croquer du raisin. A priori, ça, on peut le faire sans spécialement de modération. Bon, allez, on continue en musique, on se retrouve juste après sur Tipeee. À tout de suite.

0: Messieurs, dames, écoutez-moi bien, aujourd'hui, nous ouvrons les portes du typique Comedy Club. Oui !
1: Let's go !
0: Oui, bravo, bravo. Alors, au programme, on n'a pas encore d'artiste, on n'a pas encore d'humoriste, on ne sait pas encore exactement qui va venir parce que ça va dépendre de vous. Je vous explique, tous les jeudis, on s'est mis une petite mission avec Aloïs, c'est de ne pas se prendre au sérieux et de se faire marrer. Pour ça, on va avoir besoin de vous parce que je vais vous inviter à nous envoyer une blague, une vanne, une histoire drôle, vous l'appelez comme vous voulez, mais ça doit partir directement en message vocal sur le WhatsApp de l'émission au 0471 200 300. Vous allez être les humoristes de la soirée, de l'affiche de ce soir du typique Comedy Club. Vous avez quelques minutes pour nous envoyer votre meilleure ou pire blague par message vocal. On écoute ça dans quelques instants. Plus il y a de blagues, mieux c'est. C'est vous qui allez définir la qualité de cette soirée, évidemment. Il n'y a pas de paiement au chapeau, mais voilà, c'est peut-être le début de la gloire pour vous. Si vous avez jamais osé monter sur scène, là, vous prenez pas trop de risques. Vous êtes à la maison, vous nous envoyez une blague nulle ou drôle. Et nous, on écoute ça dans quelques instants sur Typique. Ils peuvent envoyer leurs blagues sur quel numéro?
1: Sur WhatsApp au 0470. Oh là là!
0: 0470.
1: Oh wow.
0: J'ai perdu. T'as donné
1: c'est
0: ton
1: la
0: numéro?
1: La première fois, oui.
0: Ça m'est déjà arrivé aussi. 0471 200 300. Voilà, c'est bon, il l'a. On compte sur vous et on écoute vos blagues pourries juste après.

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0: veux pas vous obliger, hein. Mais quand on vous demande d'envoyer des blagues sur le WhatsApp, vous envoyez des blagues, hein. Vous me prenez votre téléphone, vous me faites un petit message vocal, même avec la blague la plus pourrie qui vous passe par la tête. On se prend pas au sérieux, on se fait plaisir et on rigole, d'accord? On compte sur vous sur le WhatsApp au 0471 200 300. Envoyez-nous une blague, tout simplement, qu'elle soit drôle ou pas du tout, d'accord? On compte sur vous, parce que ben, s'il y a personne qui envoie de blague, il y aura pas de Typique Comedy Club.
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0: Bon, ça y est, c'est bon. On a notre affiche de ce soir. Parce que je vous rappelle que là, on ouvre le typique Comedy Club. Le seul Comedy Club où c'est vous qui êtes humoriste. Et pas des humoristes. Le concept, il est très simple. Vous nous envoyez des blagues et on les écoute et on les découvre. Et là, ben, ça y est, on a notre affiche, comme je vous disais. Aloïs, tu es le MC de cette soirée. Tu vas nous présenter le premier humoriste qu'on accueille.
1: Le premier humoriste qu'on accueille, Vincent, il nous a envoyé une blague par écrit.
0: D'accord.
1: Et cet humoriste s'appelle Tom.
0: Et bonsoir, applaudissements pour Tom, bravo. Bravo, Tom qui nous raconte une petite blagounette. Quand j'étais petit, on m'a laissé le choix entre une bonne mémoire et une longue bistouquette. Et j'ai oublié ce que j'ai choisi. Ah oui, c'est par rapport à la bistouquette.
1: Ah, c'est très bien.
0: Ah, il a la belle bistouquette, mon Tom. C'est une très bonne vanne. Ça, on prend, on envoie, on dispatch. Merci, on enchaîne. Prochain humoriste.
1: Qui d'autre, Vincent, que notre Mickey National?
0: Ah, et lui, c'est la star. Écoutez, c'est la tête d'affiche. On écoute la blague de Mickey dans le typique Comedy Club.
2: Salut Vincenzo, c'est Michelino National, c'est
0: un bon
2: assistant. Une blague, qu'est-ce qui est petit, rond et vert, qui monte et qui descend? Ah, bonne question. Un petit poids dans un ascenseur.
0: Ah oui,
2: voilà, oh là, bonne fin de soirée.
0: Ah oui, elle est très bonne.
1: Il y a même le sens du timing,
0: bah oui.
1: Reveal, enfin, c'est que demander de plus.
0: Dernière fois qu'on m'avait raconté cette blague, c'était ma daronne. Voilà. On enchaîne avec le prochain humoriste tout de suite.
1: La prochaine humoriste.
0: La prochaine. Ah oui,
1: Vincent. On accueille Valentine.
0: Valentine, du bruit pour Valentine dans la salle. Valentine donc, qui nous a raconté une petite vanne. Quel est le sport favori des insectes? Le cricket. Ah
1: oh, oui. Oui, oui,
0: ah,
1: oui.
0: C'est un
1: oui,
0: grand oui, Valentine. Oh là là, et vous nous avez envoyé, mais à un niveau catastrophique. Ça me fait plaisir parce que du coup, c'est exactement le but de ce moment, de ce typique comedy club. Voilà, c'est un comedy club qui n'existe que à la radio, que pendant quelques minutes. C'est peut-être mieux comme ça d'ailleurs.
1: Oui.
0: Mais merci d'avoir joué le jeu, merci de nous avoir envoyé des bêtises, c'est parfait. On continue en musique et on se retrouve juste après sur Typique.

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0: Tout simplement parce qu'on est parti du principe que ça faisait du bien, au moins une fois par jour, d'arrêter de se prendre au sérieux et de raconter des bêtises. Et donc pour ça, on vous propose le quiz de la mauvaise réponse. Un quiz dans lequel on vous pose une question et vous devez envoyer une mauvaise réponse. La question de ce soir est la suivante. À quoi sert un bidet ? Voilà. Donc si vous êtes inspiré de nous envoyer une réponse qui n'a ni queue ni tête et qui va permettre de vous détendre un petit peu en cette fin de journée, eh ben n'hésitez pas, c'est sur le WhatsApp que ça se passe. Attention, j'insiste, on veut des messages vocaux au 0471 200 300, parce que c'est beaucoup plus drôle de vous entendre dire n'importe quoi que de vous lire. Pour le coup, Aloïs, tu as déjà trouvé une première mauvaise réponse.
2: Ah oui, je suis allé voir Mario. Mario, vous le connaissez, il vous réveille tous les week-ends avec ça sur Typique. Et en ce moment, il déménage tous les bureaux du côté de chez Mario.
0: Je le vois dans les cartons qu'on continue.
2: Et il avait l'air complètement crevé. Et donc, il a complètement craqué. Il m'a envoyé trois réponses. Tu peux commencer par la première, celle d'en bas.
0: Allez, c'est parti. Vincent. Mario, du coup, du réveil de Typique du week-end, nous donne une mauvaise réponse à « À quoi sert un bidet ?»
3: Bonjour Vincent, moi je dirais qu'un bidet, c'est un baudet qui aime bien à la fois les mâles et les femelles.
0: Ok, la suite.
3: Sinon c'est aussi un gars, une personne comme ça qui sait écrire des deux mains. C'est une personne en bidet.
0: Une personne en bidet. Celle-là, elle est très très forte. Très mauvaise réponse. Et il en a fait encore une ?
2: Une troisième ?
0: Ah oui, d'accord.
3: Ou alors, ça peut être un ami à Gérard Manfroy, chauffagiste, je sais pas si vous connaissez.
0: Ce qu'il nous envoie.
3: Un bidet, sauf que je suis plutôt sanitaire.
0: C'est parfait. Merci beaucoup Mario pour trois réponses pour le prix d'une, ça régale. À vous de nous envoyer votre mauvaise réponse au WhatsApp sur le 0471 200 300. À quoi sert un bidet ?

0: Somber sur Typique avec Home Wrecker. Et là, c'est l'heure d'écouter vos mauvaises réponses.
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0: On vous a demandé de nous expliquer à quoi servait un bidet. Et pour ça, on attendait que des mauvaises réponses. Aucune bonne réponse ne sera acceptée. Et je me tourne vers toi, Aloïs. On a reçu des réponses. On commence avec qui?
3: On commence avec Mickey.
0: Encore Mickey National?
3: Ouais, encore Mickey.
0: Oh là là là là, mais il nous a mais régalé, on va de lui aujourd'hui. On se met dans l'ambiance, évidemment. Mickey, qu'est-ce qu'il nous dit?
4: Oh, que j'ai une autre réponse aussi. Bidet, c'est quelqu'un qui laissait les jeunes à la nouvelle tendance, qui se prend pour un animal, qui va se faire soigner chez le vétérinaire.
0: Uh-huh.
4: Alors le vétérinaire lui dit, non, vous êtes un bidet, mais pas un animal.
0: D'accord, on va prendre ça comme ça, c'est parfait. On enchaîne avec qui?
3: On enchaîne avec Nati.
0: Oui, bien sûr.
5: Le bidet, c'est l'espèce de grosse boule au niveau du ventre qui sert de panse à bière aux hommes.
0: Oui, je vois bien. Ouais, il y a le bourrelet et le bidet.
3: Exactement.
0: Il y a les deux. D'accord. On enchaîne avec qui d'autre?
3: On termine avec Vincent de Beauvechain.
0: Bah bien sûr, le Big Vince. Qu'est-ce qu'il nous dit celui-ci?
6: Salut Vince, c'est Vincent de Beauvechain. Et à quoi sert un bidet? À laver les moules. Hein. C'est bientôt la saison. Hein. Bon appétit.
0: C'est parfait. On ne sait toujours pas à quoi sert un bidet. Et vous savez quoi? C'est peut-être mieux comme ça. On continue la soirée en musique sur Typique. Il est 21h. Bonne soirée.

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